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1: 7 heures.

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vois tout à fait le problème. Vous êtes peu enclin à l'effort, très pessimiste et globalement en manque de charisme. Vous êtes comme ce monde, monsieur, dans la merde.

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2: Radio Aria 99.6, bonjour, on se retrouve en direct comme tous les jours du lundi au vendredi de 9h30 à 10h30 avec une rediffusion à 12h et des invités à 18h. Et aujourd'hui, bien comme d'habitude, nous aurons un et même 2 invités. D'abord, un enregistrement d'Olivier Bova, le nouveau maire de Mont-Saint-Martin, qui a répondu à des questions de Patrice et de Dominique. Et que vous entendrez. Il parle notamment des 6 appellations de sites de Mont-Saint-Martin qui ont fait l'objet de discussions lors du dernier conseil municipal de Mont-Saint-Martin. Et puis nous écouterons également par téléphone Olivier Durat, responsable des donneurs de sang, à l'occasion de la journée mondiale des donneurs de sang. Et puis, comme d'habitude, nous ferons le point sur les articles développés dans le Républicain Lorrain de ce jour. Il y aura une page de l'éphéméride, peut-être de l'horoscope suivant le temps qu'il nous restera. Et puis, le rappel des manifestations de ce week-end à Longwy et dans sa région. Voilà le sommaire de cette édition. Comme d'habitude, c'est Fabien qui m'accompagne à la technique et Léonie qui me rejoindra tout à l'heure. Alors, comme je le disais, le premier invité de cette matinale, c'est Olivier Boval, nouveau maire de Mont-Saint-Martin, qui répond à un certain nombre de questions de Patrice et de Dominique. Et il nous parle notamment des 6 dénominations de sites de Mont-Saint-Martin, avec des noms bien connus à Radio Aria, comme par exemple Boris Maxan ou encore Jean-François Ponsan. On écoute tout de suite Olivier Bova.
3: Nous recevons donc Olivier Bova au micro de Radio Aria. Bonjour Monsieur Bova.
4: Bonjour Patrice, bonjour Dominique.
3: Et on va même
4: et
3: dire
4: bonjour à tous les auditeurs.
3: Bonjour Monsieur le maire, parce que nous vous avions reçu à ce même micro le 23 janvier, j'ai vérifié la date, en tant que candidat aux élections municipales à Mont-Saint-Martin. Et depuis les élections du 15 mars, vous avez été élu maire de Mont-Saint-Martin. Donc on reçoit aujourd'hui le maire et plus seulement le candidat, on reçoit le maire de Mont-Saint-Martin.
4: Effectivement, bon. Et je peux juste...
3: Allez-y.
4: Je suis très fier d'être maire de Mont-Saint-Martin. Pour moi, c'est une logique, une continuité dans tout ce que j'avais fait dans ma vie jusqu'à présent. Et les gens me le rendent bien chaque jour. Donc, je suis très fier d'avoir remporté ces élections.
3: On reviendra en fin d'interview à une ou deux questions sur la ville de Mont-Saint-Martin et la suite de cette élection. Mais votre présence aujourd'hui est surtout liée à des décisions qui viennent d'être prises par le conseil municipal de Mont-Saint-Martin. Notamment un conseil municipal qui a eu lieu samedi dernier, si je ne me trompe pas, donc sur divers sujets, et notamment le fait de nommer ou de renommer un certain nombre de lieux de la ville. Il y en avait 6 au conseil municipal.
4: Exact.
3: Dont une qui nous touche ici à Radio Aria, et a un sens. Mais avant de parler de celle-là, est-ce qu'on pourrait parler rapidement des 5 autres? Donc les 5 lieux avant le 6e dont on va parler ensemble, les 5 lieux vous avez décidé de nommer ou de renommer pour la ville de Mont-Saint-Martin.
4: Oui, bien sûr. En fait, dans le cadre du programme que l'on avait présenté aux Saint-Martinois pour ces élections municipales, donc du 15 mars 2026. Eh bien, on avait une partie qui s'appelait devoir de mémoire, et pour moi le devoir de mémoire c'était très important, parce que je considère que si on ne se souvient pas, ou en tout cas on ne fait rien pour se souvenir de certaines personnes, elles vont tomber dans l'oubli. C'est le cas du sujet principal qu'on abordera tout à l'heure concernant Boris Maxan, mais voilà, il y a des personnes qui ont œuvré, qui ont fait des choses, qui ont eu une activité positive au sein de la ville et pour les habitants de la ville, et ça ne touche pas que Mont-Saint-Martin, hein, ça serait quelque chose que l'on pourrait retrouver dans toutes les villes alentours. Et malheureusement, ces personnes-là, leur nom finit par disparaître. Et c'est la raison pour laquelle j'avais à cœur de remettre certains Saint-Martinois à l'honneur pour ne pas qu'on les oublie. Et donc voilà, donc ben tout simplement monsieur Amar Ben Ali qui était un retraité de Mont-Saint-Martin dont les enfants ben sont très connus, la famille Ben Ali de la rue des Muguets de Mont-Saint-Martin, ben ce monsieur il était fatigué, il aimait pas en fait que les mamans marchent dans la boue quand elles se rendaient à Auchan, au nouvel Auchan qui a été construit, l'Auchan pour l'Europe, et donc ben il a construit des chemins et ces chemins c'est des espèces de chemins romains qui existent encore aujourd'hui et donc ben c'est son œuvre, elle a perduré jusqu'à maintenant, donc plus de 30 ans alors que le monsieur est décédé il y a quelques années et donc ben voilà, je vais simplement mettre une plaque les chemins de monsieur Amar Ben Ali pour qu'on se souvienne de lui et ben, sur son initiative personnelle, il n'avait pas de permis de construire pour le faire mais il l'a fait et ça a perduré jusqu'à aujourd'hui. Le dojo de Mont-Saint-Martin qui n'a jamais eu de nom. Et on a eu un entraîneur extraordinaire à Mont-Saint-Martin qui a touché de nombreuses générations, qui a amené les jeunes aux championnats régionaux, nationaux, etc. en judo, qui s'appelait Monsieur Kassi Taïeb et qui est mort à l'âge de 44 ans dans un accident de voiture en rentrant du Luxembourg. Donc voilà, donc j'ai voulu redonner son nom au dojo parce que c'était important et toute la communauté kabyle de Mont-Saint-Martin se souvient de Monsieur Kassi Taïeb comme quelqu'un d'extraordinaire. Et donc j'avais à cœur de qu'on se souvienne de lui. Monsieur Jean-François Poncin. Je pense que vous l'avez connu, Dominique. Ben,
3: Derrière vous, le studio dans lequel vous êtes s'appelle Jean-François Poncin.
4: Extraordinaire. Voilà. Ben, je suis très fier d'être ici aujourd'hui. Jean-François Poncin, pour moi, c'était un personnage extraordinaire parce que moi, dans mon foyer, je n'avais pas accès à une multitude d'ouvrages. Je viens d'un milieu ouvrier, comme tout le monde le sait. Mon papa était maçon. J'ai grandi au Val-Saint-Martin et forcément, j'avais pas un accès à la culture comme j'aurais voulu ou comme mes enfants peuvent avoir accès aujourd'hui. Et donc, le seul moyen qu'on avait, c'était d'aller à la bibliothèque. Et donc, j'ai passé tous mes samedis de toute mon adolescence à la bibliothèque de Mont-Saint-Martin avec Jean-François Poncin, avec Brigitte Crière, que je salue au passage parce que elle vient de partir en retraite après 42 années de travail à la mairie de Mont-Saint-Martin où elle est restée catégorie C. Donc, je n'ai jamais compris pourquoi cette dame n'est jamais montée en grade, mais ça, c'est des décisions politiques de mon prédécesseur. J'espère et je touche du bois que ça n'arrivera plus sous mon mandat. En tout cas, voilà, Brigitte Crière était quelqu'un d'extraordinaire. Jean-François, elle vit encore, donc on va lui souhaiter une bonne retraite. Mais Jean-François Poncin, c'était quelqu'un qui m'a appris personnellement en fait à faire des recherches. Et quand je suis allé en fac de droit, c'était une fierté pour moi d'être si bon en recherche parce que j'avais été formé en quelque sorte par Jean-François qui n'était pas dans la médiocrité. Il me poussait à m'améliorer ou à faire des recherches intelligentes. Donc ça, j'ai appris ça, j'ai eu la chance d'apprendre ça à l'adolescence. Donc quand je suis arrivé en fac de droit, c'était pas l'époque d'aujourd'hui. Je viens quand même, je suis à cheval entre les deux générations, donc on cherchait encore dans les gros bouquins de jurisprudence quand on devait faire des devoirs à la fac de droit. Et donc j'étais énormément facilité grâce à ce que j'avais pu apprendre avec Jean-François. Et juste une chose que j'aimerais dire, c'est que j'avais assisté une fois à une scène surréaliste avec Jean-François Poncin. Il se disputait avec un père de famille parce qu'il donnait des cours de français et de grammaire au papa qui venait de l'étranger et qui arrivait sur Mont-Saint-Martin au primo arrivant et donc il se disputait avec un monsieur parce qu'il lui disait écoutez arrêtez de venir à mes cours parce que je n'ai plus rien à vous apprendre, vous êtes bon en grammaire, vous êtes bon en conjugaison, arrêtez de venir. Et cette scène elle m'avait fait tellement rire que je m'en souviens encore. Donc au départ je voulais débaptiser la bibliothèque Louis Aragon et l'appeler Jean-François Poncin. La seule chose, c'est que j'ai été sensible aux arguments des personnes qui m'ont dit « Vous ne pouvez pas débaptiser la bibliothèque Louis Aragon, qui était un poète, qui était communiste, etc. » Donc j'ai accepté et je me suis dit « Bon, c'est vrai, ils ont raison. » Ils y voient un geste de contestation ou un geste, je ne sais pas, de rébellion par rapport au passé de Mont-Saint-Martin. C'était pas du tout mon intention. Mon but, c'était juste de mettre à l'honneur Jean-François. Et donc, il y aura une salle de documentation au premier étage de la médiathèque qui s'appellera Jean-François Poncin, dans lesquelles il y aura des ordinateurs qui permettront aux étudiants de Mont-Saint-Martin de se connecter à Internet et de faire leurs recherches. Et donc ça, je pense que ça correspond plus à ce que l'opinion publique souhaite. Mmh. Donc voilà.
3: Donc la sixième nomination, c'est de retenir le nom de Boris Maxent. Alors une particularité, c'est que les premières personnes que vous avez décidé de prendre le nom et de nommer ou de renommer des lieux, c'était des personnes qui habitaient Mont-Saint-Martin, des Saint-Martinois, alors que Boris, lui, était plutôt longovicien. Donc pourquoi déjà et on viendra après au lieu, pourquoi ce choix de Boris Maxent pour le lieu dont nous allons parler après?
4: Alors,
3: du choix de la personne.
4: Oui, c'est une question très intéressante que vous me posez. Déjà, Jean-François Poncin n'était pas 100% Saint-Martinois. Il avait habité à la place de Lille, mais il était lui aussi longovicien. Donc ça, c'est un premier point. Après, pour Boris Maxent, Boris Maxent, il a travaillé dans les écoles de Mont-Saint-Martin. Donc il y avait déjà un lien avec Mont-Saint-Martin. Et en fait, il faut aussi se baser, et c'est la même question m'a posé l'opposition au conseil municipal de samedi. Il faut se baser également sur le lieu que l'on va baptiser, c'est-à-dire le kiosque à musique, qui est dans
3: boulevard de Metz.
4: Exactement, boulevard de Metz, dans ce qu'on appelle la côte de Mont-Saint-Martin. Ce kiosque à musique, il existe depuis plus de 100 ans, je pense une 110 ou 115 ans, je crois qu'il y a eu, une commémoration pour ses 100 ans en 2012 ou 2013. Donc ce kiosque en 115 ans n'a jamais porté aucun nom, et il est situé exactement sur le chemin qui mène à Longwy. Et je trouvais ça plus que symbolique de faire en sorte que tous les longoviciens puissent voir le kiosque Boris Maxent quand ils se rendent à Longwy, et quand ils reviennent de Longwy également, ils tomberont sur le kiosque Boris Maxent. Donc c'était symbolique, et il y avait un intérêt par rapport au positionnement du kiosque qui est à mi-chemin entre Mont-Saint-Martin et Longwy. Voilà, c'est ça mon but.
3: D'accord. Alors, le kiosque en lui-même, on peut donner un petit peu, je crois que vous l'avez dit, mais combien il est là depuis combien de temps, comment il est utilisé ce kiosque, est-ce que vous avez l'intention, après cette nomination, de l'utiliser peut-être différemment par rapport à un kiosque à musique? Il y en a très peu dans notre bassin, il y en a quelques-uns, mais très peu. Donc, quel est l'intérêt en même temps, de au-delà du nom qui va être donné à Boris, quel est l'intérêt par rapport peut-être à une future utilisation de ce kiosque?
4: C'est exactement mon but. Vous touchez vraiment à mon objectif de redonner vie à ce kiosque, parce que c'est un kiosque à musique qui existe depuis 115 ans et il est parfaitement inutilisé. Donc en 2013, donc la municipalité l'a repeint, et donc il y a eu des travaux pour 59 000 euros exactement qui ont été investis dans ce kiosque, et pourtant il est inutilisé. Et c'est un kiosque à musique. Donc moi je suis allé dans les Vosges. À Gérardmer cet été, il y a exactement le même kiosque, donc au centre de Gérardmer, dans le parc, et en fait ils font de la musique et ils font des concerts pendant tout l'été, et moi ce que j'aimerais, c'est que tout l'été ou au moins tous les vendredis, c'est ce qu'on avait dans notre programme, mais après la situation financière de la ville ne nous permet pas de lancer ça. L'objectif, c'était d'organiser des concerts réguliers au moins pour la période printemps-été à ce kiosque, pour le faire revivre, et donc faire revivre le kiosque Boris Maxent avec une vraie activité culturelle. Je trouvais ça très intéressant, et ça me permettait de faire d'une pierre deux coups.
3: Et je précise, par rapport à ce que vous avez dit juste auparavant, que vous avez insisté sur le fait du choix de Boris Maxent. Nous, on le connaît bien à la radio, on va pas revenir sur toute l'histoire. Mais en même temps, vous disiez qu'il intervenait dans les écoles de Mont-Saint-Martin. Il a intervenu également dans d'autres écoles, notamment à Longwy, en précisant aux auditeurs, auditrices, que souvent, il venait intervenir dans ces écoles par délégation de Radio Aria, parce que ça nous permettait effectivement à nous de justifier de la présence d'un animateur dans des actions de solidarité, et ce qui nous permettait d'avoir quelques subventions complémentaires. Et il faut bien le dire que nous n'avons plus depuis son décès, parce que malheureusement, sur cet aspect-là des choses, nous ne l'avons pas encore remplacé. On espère pouvoir le faire dans les mois qui viennent. Je tenais à apporter cette précision pour comprendre aussi ce que faisait Boris ici au niveau de la radio. Il n'était pas toujours présent au micro, il allait beaucoup en extérieur, et donc dans les écoles de Mont-Saint-Martin.
4: Et on touche au nœud du problème, en fait. Boris, c'était un personnage qui apportait énormément aux associations locales, dont Radio Aria, et qui a également eu des déboires. Et moi, je ne les connaissais pas. Je pense que ça va être vos prochaines questions. Moi, je ne les connaissais pas. Et donc, je suis un petit peu tombé des nues quand j'ai appris ça, notamment suite à des emails que nous avons reçus de la part de Daniel Cano, qui est invité régulièrement sur Radio Aria. Donc, j'ai rencontré Daniel Cano, j'ai pris en compte tout ce qu'il m'a dit et j'ai pris ma décision de continuer dans cette voie, c'est-à-dire de baptiser le kiosque Boris Maxent.
3: Alors, effectivement, cette proposition a été présentée au conseil municipal samedi dernier avec l'ensemble des autres propositions. Ça n'a pas fait l'unanimité du conseil municipal, puisque si le Républicain Lorrain ne s'est pas trompé sur l'ensemble des votes, il y a une non-participation au vote, 9 abstentions, 4 contre et 11 pour. Donc, en fait, à la majorité des voix, cette proposition de nommer le kiosque du boulevard de Metz Boris Maxent a été acceptée. Pourquoi nous on allait dire nous on connaît Boris, il avait peut-être quelques zones d'ombre, mais pourquoi cette répartition, cette diversité de positions sur cette proposition que vous avez soumise au conseil municipal?
4: Écoutez, déjà c'est à cause ou grâce à moi, et en fait je remercie vraiment cette délibération sur Boris, enfin je remercie Boris et la mémoire qu'on doit avoir envers lui, parce que on a respecté quelque part sa philosophie, parce que cette délibération a été véritablement un exemple de démocratie, et ça m'a été dit par de nombreuses personnes à la fin du conseil municipal. C'est-à-dire que généralement quand on va dans un conseil municipal, les dés sont quasi pipés, tout le monde est d'accord, on est tous du côté de la majorité ou on est contre, mais voilà, il n'y a pas vraiment de débat. Et alors que le conseil municipal, selon moi, si on se base sur une vision démocratique de la société et de la politique locale, il devrait y avoir au moins un débat. Et en fait, ce que j'ai fait, c'est que avant de présenter cette délibération, j'ai dit à l'ensemble du conseil municipal, je ne vous force pas à voter pour, parce que on avait reçu le mail de Monsieur Cano avec des nombreuses pièces justificatives, des articles de journaux, etc. Et en même temps, avant de prendre cette délibération, j'ai contacté la préfecture et le commissariat de police, et je leur ai dit, s'il vous plaît, dites-moi si il y a des choses négatives sur Monsieur Boris Maxent, parce que moi je n'en ai qu'une vision positive, mais j'aimerais savoir s'il y a vraiment des choses, des condamnations ou des éléments objectifs. Et en fin de compte, les résultats que j'ai reçus de la part de la préfecture et du commissariat de police, c'est que effectivement Boris avait eu une seule affaire dans laquelle il avait été condamné, c'est parce qu'il avait détourné une partie ou d'une cagnotte litchi. Et au profit d'une association. En fait, il avait ponctionné dans cette cagnotte litchi, il les avait remis dans une autre association. Bref, voilà. Donc chacun a ses zones d'ombre dans la vie, et moi je ne suis pas là pour juger la personnalité d'une personne, je suis pas là pour faire de la diffamation ou pour nuire à qui que ce soit. Avant de prendre cette décision, j'ai vérifié le passé et les éventuelles condamnations de Boris, et j'ai demandé l'autorisation à sa famille et à ses amis proches de pouvoir baptiser le kiosque Boris Maxent. Donc j'ai eu vraiment une attitude et une approche quasi scientifique de la situation. J'ai vraiment essayé d'agir le plus intelligemment possible, et quand j'ai eu l'accord de sa maman, de sa sœur, de ses amis proches, et que il n'y avait pas d'affaires gravissimes à part le fait d'avoir détourné cette cagnotte litchi, qui pour certains, et c'est pour ça que je l'ai présenté comme ça au conseil municipal, pour certains ça peut être un élément rédhibitoire total, et pour d'autres d'autres ne sont pas aussi sensibles par rapport à ce type de condamnation. Et donc j'ai dit au conseil municipal, je vous laisse faire votre choix en votre âme et conscience. Par contre, vous devez savoir qu'il a été condamné pour ces faits-là, et qu'il a fait énormément de bien à la ville. Et j'ai lu une lettre qui a été écrite, par des agents de la ville de Mont-Saint-Martin sur tout ce que Boris avait fait de bien dans sa vie. Et donc j'ai présenté à la fois le négatif et le positif, et je leur ai demandé de voter. Le résultat, c'est 9 abstentions. C'est extraordinaire, c'est un exemple de démocratie. Je ne forcerai jamais mon conseil municipal à voter pour une décision pour laquelle ils ne sont pas favorables. Ce sont pour moi des méthodes du passé, et je voulais à tout prix rompre avec ça. Et donc c'est magnifique que ce soit sur la délibération de Boris qu'on ait pu donner à Mont-Saint-Martin cet exemple de démocratie locale comme ça devrait être tout le temps. C'est-à-dire que c'est pas parce que mes conseillers municipaux se sont abstenus sur une de mes propositions que ma majorité est fragilisée. Pas du tout. Au contraire, on est ressorti de là encore plus fort qu'avant.
3: La démocratie s'est exprimée en rappelant à nos auditeurs auditrices, parce que je m'en souviens bien, quand vous étiez venu à notre micro le 23 janvier pour présenter votre candidature, vous nous aviez annoncé au micro ces futures propositions si vous étiez élu. Donc c'est pas non plus quelque chose qui est tombé sur la table comme ça. C'était quelque chose qui était inscrit clairement, peut-être pas dans votre programme, mais dans vos intentions en cas d'élection.
4: Exactement. Et quand vous m'avez interviewé, la première chose que j'avais dite de manière spontanée, j'avais eu une petite pensée pour Boris avant même de commencer l'interview.
3: C'est vrai.
4: Donc pense que ça m'a porté chance. Il
3: suffit d'aller sur la page Facebook de Radio Aria et de retrouver, c'était le 23 janvier. Effectivement, c'est très juste de le dire.
4: Et pourtant, juste une chose, c'est que j'étais pas le meilleur ami de Boris. Je l'ai connu dans diverses associations. Chaque année, il faisait une marche avec une association qui partait de Longwy et qui traversait Mont-Saint-Martin, etc. Et donc, je le voyais chaque année ou à chaque manifestation avec un grand plaisir. Mais j'étais pas non plus la personne la plus proche de lui, mais je savais reconnaître son talent et son importance pour le tissu associatif local.
3: Très bien, mais en tout état de cause, cette délibération a été adoptée. Voilà, c'est comme vous dites, c'est ça la démocratie. Ça fait pas l'unanimité nécessairement, exact. Mais la démocratie s'exprime. Alors, j'allais dire maintenant, qu'est-ce qui va se passer après que le conseil municipal se soit prononcé définitivement sur ce choix? Est-ce qu'il va y avoir un événement particulier aussi bien pour la nomination du kiosque que pour les autres dont vous avez parlé auparavant? Est-ce qu'il va y avoir un événement particulier, comment dire, une inauguration, une présentation, est-ce qu'il y a déjà des choses de prévues à ce titre, que ça soit pour le kiosque Boris Maxent ou pour le reste, bien entendu?
4: Oui, bien sûr, on va prévoir donc toute une journée de commémoration avec des concerts, parce que Boris c'était un artiste, et donc j'ai déjà parlé avec Damien Kierlezek, avec Didier Boudeville-Crémer, et donc il y a Kader Fahem, il y a pas mal de personnes qui viendront normalement, sous toute réserve, il y a pas mal de personnes qui viendront donc chanter et faire la fête, parce qu'il faut que ce soit une fête, il faut pas que ce soit un événement triste, et j'inviterai également les personnalités locales politiques. Donc le président du Grand Longwy, Vincent Amène, Mathieu Servagis, s'il souhaite venir, j'ai aucun problème avec ça. Toutes les personnes qui se sentent proches de Boris et qui aimeraient vraiment passer un moment pour se souvenir de lui seront les bienvenues lors de cette commémoration.
3: Très bien. Il n'y a pas encore de date prévue spécialement
4: L'objectif, c'est vraiment de le faire fin juin, ouais.
3: D'accord, avant les vacances d'été.
4: Oui, exact.
3: Ok. Et effectivement, vous l'avez évoqué il y a quelques instants, je crois qu'il est important de préciser pour les auditeurs et auditrices qui nous écoutent aujourd'hui, que la famille a été consultée sur cette proposition et que la famille est totalement d'accord avec la proposition que vous avez formulée à votre conseil municipal.
4: Oui, et depuis longtemps, en fait. J'avais consulté la famille avant même les élections par l'intermédiaire de Monsieur Castelli, que vous connaissez. Mmh. Et on avait vraiment interrogé la famille avant même de le mettre dans notre programme électoral.
3: D'accord. Eh bien, écoutez, sur cet aspect-là des choses, je pense que moi, j'ai fait le tour de mes questions, mais comme je vous l'avais dit en début d'interview, on pouvait pas passer, compte tenu de votre présence, de venir un petit peu rapidement, mais on vous recevra, vous et d'autres maires qui voudront venir à notre micro, parler plus longuement des premiers mois de mandat, mais puisque vous êtes là, un petit mot quand même, donc, depuis cette élection qui date maintenant depuis quelques semaines. Alors, quelles sont les impressions du maire, puis qui n'est plus candidat aujourd'hui, du maire Olivier Bova sur ses premières semaines de mandat depuis le 15 mars dernier, une installation qui s'est faite dans la semaine qui a suivi?
4: Écoutez, moi j'ai abordé les choses de manière très humble, j'ai voulu le faire avec toute mon humilité, mais également avec tout le respect, l'amour et la considération que je pouvais avoir pour les habitants de la ville de Mont-Saint-Martin, parce que j'ai été plébiscité. Alors certains diront oui, il a gagné parce que il était présent sur les réseaux sociaux, etc. Alors c'était marrant parce que pendant les élections, on me disait les réseaux sociaux ça ne fonctionne pas dans le cadre des pour les élections, il faut faire des tracts, il faut faire du porte-à-porte, etc. Et maintenant on me dit tu as gagné parce que t'étais un youtubeur ou un influenceur. Je ne suis ni un influenceur ni un youtubeur, et je considère même que je suis même pas un politique. Je suis un représentant de la société civile qui était engagé, qui a une capacité peut-être à s'indigner plus importante que les autres. Et mon but, c'était vraiment de représenter mes semblables, les personnes avec qui j'ai grandi, les personnes que j'aime. Et sincèrement, je tiens à remercier toutes les communautés de Mont-Saint-Martin et tous les quartiers de Mont-Saint-Martin, parce que l'impression que j'ai aujourd'hui, c'est que je suis soutenu malgré la situation, et alors que dans une situation financière assez délicate, je n'ai pas pu faire grand-chose. Vraiment, je le déplore, mais voilà, je fais ce que je peux avec toute mon énergie, mais je n'ai pas les moyens matériels pour le faire. Et en fait, je vois que je suis soutenu par tous les quartiers, toutes les communautés, toutes les religions, toutes les ethnies, toutes les personnes de Mont-Saint-Martin, et ça, c'est extraordinaire, et je tiens à remercier tous les habitants de la ville. Sachez que je suis à votre service, je suis un simple représentant de votre volonté, et j'essaierai d'aider tout le monde de la meilleure manière possible. Par exemple, j'ai reçu pas mal de personnes qui me disent que il y a une mentalité qui a changé, il y a quelque chose qui a évolué depuis que je suis maire. Même les services de police me disent qu'il y a moins de problèmes à Mont-Saint-Martin. Donc c'est notable, hein, c'est notable en termes d'infraction, en termes d'incivilité, etc. Bon, on a toujours des rodeaux urbains comme dans toutes les communes, ça je le déplore, et j'appelle les jeunes de Mont-Saint-Martin à mettre des casques et à arrêter de circuler à moto, parce que ça dérange tout le monde, et vous dérangez vos propres familles, les personnes qui sont autour de vous. Vous n'avez pas conscience des nuisances, mais elles sont bel et bien réelles, et c'est la seule chose qu'on peut reprocher à Mont-Saint-Martin actuellement. Il y a vraiment zéro violence, zéro infraction, mais il y a ces rodéos urbains de jeunes qui circulent sans casque, et ça, c'est vraiment la chose la plus problématique et qui peut générer un sentiment d'insécurité. Donc bref, pour tout vous dire, j'ai aborder les choses avec beaucoup d'humilité, et je suis très fier, vraiment très très fier d'être maire de Mont-Saint-Martin aujourd'hui, vraiment.
3: Et rapidement, parce qu'effectivement, comme je vous dis, on vous proposera de revenir à notre micro à la rentrée de septembre plus longuement pour rentrer vraiment dans le détail de l'application de votre programme, mais il y a quand même eu un événement un petit peu particulier sur ce début de mandat, c'est effectivement le vote de votre budget, qui est un vote de budget en déséquilibre, donc qui a été transmis à la Chambre régionale des comptes. Est-ce que par rapport à ce sujet-là, on revient plus longuement en septembre sur les autres sujets, est-ce qu'il y a des nouveautés, des avancées par rapport à cette problématique?
4: Oui, on avance sur le sujet, on est en contact permanent avec les services de l'État, la préfecture, j'ai été reçu par Yves Segui, le préfet à Nancy, j'ai reçu plusieurs fois la sous-préfète, ils sont venus également donc en mairie de Mont-Saint-Martin. On travaille sur le sujet, et c'est difficile, en fait.
3: Allez-y, pardon.
4: Oui, j'ai vu qu'il y avait un petit couac technique, donc je me suis arrêté. L'équipe sortante nous a laissé la commune dans une situation financière délicate, avec de mauvaises estimations, de mauvaises anticipations, notamment par rapport au financement de la ruche d'Acosta, qui est un bâtiment qui devait coûter 8 millions au départ, mais qui va en coûter 12. Donc Olivier Bova, il arrive en fonction, et il lui faut trouver 4 080 000 euros pour finir cette ruche, et une situation ubuesque, surréaliste, vous pouvez utiliser tous les superlatifs possibles, 4 millions de facture impayée, que ce soit fonctionnement et investissement, 4 millions de factures impayées. Donc en fait, on est en train de courir après les paiements. J'essaye de réduire les coûts, j'essaye de récupérer de l'argent là où je peux. Il y a des partenaires institutionnels comme la CAF par exemple qui nous a beaucoup aidé, notamment sur le financement de la ruche. La CAF va nous avancer les fonds du FEDER, les fonds européens que l'on devra rembourser quand on les touchera à la fin de la ruche. Ça c'est vraiment un avantage énorme. Mais en même temps, cette situation, on ne peut pas équilibrer le budget. Et donc, on a été obligé de voter le budget en déséquilibre. La préfecture nous a donné comme seule solution d'emprunter. Mais quand une commune est endettée déjà à hauteur de 9 millions d'euros, si je refais un prêt de 5, j'aurais vraiment endetté la ville de manière considérable. Et donc, est-ce que ce serait gérer la ville en bon père de famille que d'augmenter l'annuité de la dette de cette manière? Je ne pense pas. Donc, on a une dernière chance, c'est des discussions avec la Banque des Territoires pour savoir si ils ont la possibilité de nous financer à un taux qui serait intéressant pour la commune et qui serait lissé sur 30 à 40 ans. C'est la seule possibilité. Mais on attend le retour de la Banque des Territoires. Et si la solution qui est proposée par la Banque des Territoires n'est pas satisfaisante, on sera malheureusement mis sous tutelle. C'est automatique.
3: Bien, nous aurons l'occasion d'en reparler à la rentrée, si vous êtes OK pour revenir à notre micro pour reparler de tout ça, et bien entendu de tout le reste, de tout ce que vous souhaitez faire avec votre équipe municipale à Mont-Saint-Martin.
4: Avec
3: On
4: plaisir.
3: Vous remercie de votre présence à notre micro, Monsieur
4: Merci.
3: Boba. Et puis, pour conclure votre interview, vous avez fait le choix d'une chanson qui, semble-t-il, est en haut de votre playlist actuellement. C'est une chanson de Juliette Armanet, c'est ça ?
4: Exactement.
3: Voilà,
4: exactement.
3: Donc c'est vraiment pour vous faire plaisir et
4: encore
3: augmenter votre volonté de la mettre en haut de votre playlist.
4: J'adore sa voix.
3: C'est une belle chanson.
4: J'ai bon espoir de la faire venir à Mont-Saint-Martin chanter, parce que j'adore sa voix. Lors de la première interview, vous m'avez demandé, j'avais choisi ma ville de Francis Cabrel.
3: Oui, c'est vrai.
4: Mais voilà, là, je suis maire, donc je peux choisir une chanson aléatoire.
3: C'est Juliette Armanet. Merci, monsieur
4: Merci Bobin. À vous.

0: Radio Aria 89.6, nous sommes toujours en direct jusqu'à 10h30 pour cette patinade avec une rediffusion à 12h et à 18h pour les invités. On vient donc d'écouter l'interview d'Olivier Bova, le maire de Mont-Saint-Martin, par Patrice, qui nous parlait notamment des dénominations de rues ou bâtiments publics de Mont-Saint-Martin et puis également de la situation financière. Et maintenant, nous accueillons par téléphone notre nouvel invité, Olivier Durat. Bonjour Olivier Durat.
1: Bonjour.
0: Merci d'être en direct par téléphone. Alors, vous êtes chargé de communication à l'établissement français du sang de la région Grand Est. Et nous allons parler ensemble de la journée mondiale des donneurs de sang. Alors, avant de parler de ça, rappelons l'importance du don du sang.
1: Eh ben, nous disons qu'avec un don, vous permettez de sauver 3 vies. Dans la mesure où, ben, dans un don, il y a des plaquettes, il y a du plasma et des concentrés de globules rouges. Sachant également que en France, on a besoin de 10 000 dons par jour et 1 500 dons dans le Grand Est.
0: Mmh. Et donc, qui peut donner son sang?
1: Eh bien, faut avoir entre 18 ans et 70 ans, être en bonne santé. Sachant qu'avant de vous rendre sur un lieu de collecte ou dans une maison du don, on vous invite à aller sur notre application Don de sang ou sur notre site internet, où là vous pourrez remplir un petit quiz qui vous permettra de voir si vous avez quelques contre-indications au don. Mais si vous avez des incertitudes, faut vraiment pas hésiter, nous appeler au téléphone ou carrément venir sur la collecte.
0: Alors c'est important ce que vous avez dit, donc avec un don de sang, on peut sauver 3 vies. On sait qu'aujourd'hui, il y a beaucoup d'accidents de la vie, d'accidents de la circulation, et même des opérations qu'on a souvent besoin de sang.
1: Sachant que quand même les besoins depuis plusieurs années, les besoins en produits sanguins sont surtout destinés à des personnes, par exemple, qui sont atteintes de cancer. On a à peu près un tiers des produits sanguins qui vont aux personnes qui sont atteintes de cancer pour accompagner leurs soins. Ce qu'il faut savoir également, c'est qu'il y a à peu près 2/3 des produits sanguins qui vont aux plus de 60 ans. Mmh. Donc ça accompagne le vieillissement des uns et des autres et puis qui leur permet aussi de survivre. Hein, parce que combien de personnes âgées ont pu continuer de vivre grâce à des concentrés de globules rouges? Souvent, c'est des personnes qui sont anémiées. Et donc, ça leur permet de leur redonner, si vous me permettez l'expression, un petit coup de boost.
0: Mmh. Alors, vous l'avez dit, on peut donner différentes parties de son sang. On peut donner son sang, là c'est une opération assez rapide. On peut donner également le plasma. Donc, quelles sont les possibilités pour un donneur de sang?
1: Ah bah, disons que en collecte mobile, on peut donner donc son sang total. Alors, si vous voulez faire des dons un peu spéciaux, que ça soit le plasma, eh ben vous pouvez les donner par exemple à la maison du don de Metz ou à la maison du don donc de Nancy. Et à Nancy, vous pouvez donner également vos plaquettes.
0: Mmh. C'est ça, oui. Et donc, le don du sang est une opération relativement rapide. Par contre, le don de plasma ou de plaquettes, c'est plus long.
1: Oui, tout à fait. Un don de sang, vous restez dans le fauteuil de prélèvement à peu près une dizaine de minutes. Pour un don de plasma, ça dure entre 45 minutes et une heure. Et pour un don de plaquettes, ça dure 1h30.
0: Mmh.
1: À cela, il faut ajouter le temps de remplir donc le questionnaire, il y a l'entretien médical. Et puis, il y a toujours, à chaque fin de prélèvement, vous êtes invité à prendre une collation. Donc là, on vous demande de rester à peu près 20 minutes pour vous surveiller, voir qu'il n'y ait pas de malaise.
0: Oui. On prélève combien de quantité de sang pour un don du sang simple?
1: Ou à peu près 450 millilitres.
0: Hein. Par rapport à une quantité dans un corps humain?
1: C'est à peu près 6-7 litres.
0: Oui, donc y a de la marge.
1: Complètement, il y a de la marge et puis les éléments qui sont dans le sang se reconstituent sur quelques heures ou sur quelques jours.
0: Mmh. Oui, donc c'est pour ça que la limite a été fixée à 400 millilitres. Et donc c'est une opération rapide, et ce qui est bien c'est qu'il y a toute une organisation qui permet de donner son sang dans les différentes communes.
1: Oui, tout à fait. Et là, ça, on peut remercier donc les associations de donneurs de sang bénévoles qui nous appuient. Là, par exemple, on en a à Longwy, mais dans la région Grand Est, on en a 600. On a vraiment de la chance d'être dans une région où on a bon nombre d'associations de donneurs de sang qui ont un rôle primordial. Hein. Mmh. Elles font des actions de sensibilisation, elles posent des affiches, elles distribuent des tracts, et puis elles sont présentes le jour J de la collecte en accueillant les donneurs, et puis également dans un certain nombre de collectes, elles préparent la collation et elles servent la collation. Mmh. Et puis donc, disons que ces collectes-là participent aussi au bien vivre ensemble, à l'animation d'une commune. Hein. Et là, on s'appuie vraiment sur les maires, et ça, franchement, faut les remercier parce qu'ils sont vraiment un maillon indispensable de la chaîne transfusionnelle, en nous accordant donc des salles des fêtes pour pouvoir organiser nos collectes.
0: Oui, tout à fait. C'est important qu'il y ait cette complémentarité entre les communes, les associations et puis l'établissement français du sang. Alors justement, l'établissement français du sang, ce sont des professionnels de santé, essentiellement.
1: Oui, tout à fait. Oui, là, par exemple, sur la région Grand Est, on a à peu près 900 personnes. Et au plan national, on a à peu près 10 000. Hein. Alors 10 000, vous allez me dire, c'est peut-être beaucoup, mais quand on compare, par exemple, au CHRU de Nancy, il y a 10 000 salariés. Donc, on a besoin de tous ces collaborateurs dans cet opérateur de santé pour répondre un peu aux besoins des malades, sachant qu'également, on collecte le sang, on distribue, mais on fait des analyses de biologie médicale. Là, les gens ne le savent pas, mais on est le premier laboratoire de France. Parce qu'il faut savoir que chaque fois que vous êtes transfusé, avant la transfusion, on effectue on vous prend votre sang pour vérifier si vous êtes pour connaître un peu votre groupe sanguin. Mmh. Sauf par exemple en cas d'urgence, hein, là où on peut vous transfuser le groupe O négatif.
0: Mmh. Oui, alors c'est important parce que c'est quelquefois le don du sang fait un peu peur parce que on a une aiguille dans le bras, ça prend un certain temps, mais quand on est sur place, on se rend compte que ce n'est pas aussi problématique que l'impression que ça donne.
1: Tout à fait. Et puis, je vais vous dire, le fait que l'aiguille rentre dans la peau, ça ne dure qu'une demi-seconde. Et puis, moi, c'est ce que je conseille toujours aux donneurs de ne pas regarder, de pas regarder ce geste. Et puis, il faut dire qu'on a quand même des infirmiers et infirmières qui ont une pratique. Donc, dans la plupart des cas, ça se passe bien. Ce qu'on peut conseiller aussi également, c'est aux personnes qui donnent pour la première fois d'être accompagnées. Par exemple, d'un ancien donneur ou d'un copain ou d'une copine ou un membre de sa famille, c'est toujours un peu rassurant quand même pour un nouveau donneur.
0: Oui, vous l'avez dit, ça prend assez peu de temps. Donc, quand il y a des collectes de sang, il suffit soit de s'inscrire, soit de se rendre sur place s'il y a des disponibilités. On est accueilli par un espèce de secrétariat qui vous demande des éléments administratifs. Et puis après, on est accueilli par un professionnel de santé, un médecin ou un infirmier qui fait un diagnostic avant de vous prendre votre sang.
1: Tout à fait. Et qui reprend avec vous les éléments de du questionnaire.
0: Voilà, un questionnaire qui permet effectivement de savoir si vous pouvez donner votre sang.
1: Tout à fait. Et c'est l'infirmier ou le médecin qui vous déclare apte ou non à passer dans l'espace prélèvement.
0: Alors, ce sont des informations, bien sûr, confidentielles.
1: Ah oui, l'entretien médical est confidentiel. De toute façon, vous pouvez remarquer, hein, sur le lieu de collecte, il y a des petits rideaux. Parfois, on met un peu de musique pour couvrir les propos qu'il peut y avoir entre la
0: praticien.
1: Personne qui fait l'entretien, le praticien qui fait l'entretien médical et le donneur. On est très scrupuleux sur la confidentialité de l'entretien médical.
0: Et puis après, donc, si tout va bien, qu'on est bon pour le service, eh bien, on passe au prélèvement. Donc, sur le bras droit ou le bras gauche, suivant ce qu'on veut.
1: Tout à fait.
0: Et puis, c'est une infirmière ou un infirmier qui vous prend en charge. Et puis après, eh bien, on pompe pour donner ces fameux 400 millilitres.
1: Tout à fait.
0: Et après, comme vous le dites, il faut quand même pas partir tout de suite. Il faut prendre un peu de temps pour être sûr qu'on n'est pas une période de faiblesse, etc., etc.
1: Oui, c'est pour ça qu'on demande vraiment au donneur de rester 20 minutes pour voir comment se passe l'après-don. Et puis c'est un moment de convivialité. Hein. Donc le donneur peut apprécier donc la collation qui est préparée par l'association des meilleurs de sang bénévoles, mais c'est aussi un moyen de discuter avec les uns et les autres. Et donc, les maires des petites communes sont très attachés quand même à l'organisation des collectes, parce que ça participe aussi à l'animation donc de la commune, comme la fête patronale, la fête du village.
0: Oui, tout à fait. Et puis donc cette collation, ben, elle permet à tout le monde de pouvoir reprendre des forces, et quelle que soit la religion des uns ou des autres.
1: Oui, oui, tout à fait. Oui, oui, il y a différents types de collations qui sont proposées. Il peut y avoir des fruits. Il peut y avoir tel ou tel ingrédient. Si l'EFS se fait la collation, parce que ça peut arriver hein, que l'association ne fasse pas, on est différente, on a des assiettes sucrées et salées.
0: Donc tout ça permet d'être accueilli dans de bonnes conditions et surtout de rendre service pour accompagner des malades ou des personnes à soigner.
1: Tout à fait. Oui, oui, c'est très utile, parce que le don du sang, c'est ce qu'on se disait tout à l'heure, ça permet de sauver 3 vies. Mais ça permet de répondre aux demandes. Par exemple, je prends l'exemple là, du plasma, hein, parce que là, on communique beaucoup là depuis plusieurs mois. On a même une campagne de pub actuellement, où on a un programme qui s'appelle Ambition Plasma. C'est-à-dire que la France veut devenir souveraine en matière de médicaments dérivés du plasma. Donc c'est pour ça qu'on demande aux donneurs de venir sur nos maisons du don, pour venir donner, parce que sachant que le plasma qui est donné par les donneurs est envoyé ensuite au laboratoire français des biotechnologies, qui produit des médicaments dérivés du plasma, qui permet de soigner des hémophiles, mais qui permet aussi de soigner des immunodéprimés. Et donc il faut savoir qu'il y a une tension mondiale sur ces types de médicaments, et nous, la France, on va être de moins en moins dépendant de l'étranger. Parce qu'il faut savoir qu'à l'heure actuelle, il y a plus de 2/3 des médicaments pour les immunodéprimés qui viennent de l'étranger, principalement des États-Unis. Donc la France va être souveraine, dans la mesure où on est très attaché au fait que les donneurs ne sont pas rémunérés en France. Donc on peut se dire qu'il y a une certaine confiance qui se fait entre le médecin et le donneur dans l'entretien médical, ce qui peut ne pas être le cas dans le cas d'entretiens médicaux qui peut y avoir dans des pays étrangers.
0: Oui, tout à fait. Oui, c'est important de rappeler que c'est une action complètement bénévole.
1: Complètement.
0: Merci Olivier Duras de nous avoir parlé du don du sang à l'occasion de la journée mondiale des donneurs de sang, qui a lieu d'ailleurs, c'est aujourd'hui la journée mondiale des donneurs de sang.
1: C'est dimanche.
0: C'est dimanche.
1: Et voilà. Puis, sachant qu'on a de belles collectes qui s'annoncent la semaine prochaine, hein. Dans 15 jours à peu près, le 23 juin à Longwy, et le 30 juin à Longwy.
0: C'est ça, oui, et puis à Longwy, il y aura de nouveau le 24 août. Voilà, merci Olivier Duras, et donc, incitons nos auditeurs à aller donner leur sang là où ils peuvent. Bonne journée à vous.
1: Merci beaucoup.
0: Au revoir.
1: Bonne journée, au revoir.

Radio Aria 99.6, on continue avec la matinale en rediffusion à 12h et des invités à 18h. On évoque maintenant les sujets du Républicain Lorrain de ce jour, avec à la une, bien sûr, le bac face à une fraude en mutation. À l'ère des objets connectés et de l'essor de l'intelligence artificielle, la fraude aux examens évolue. Et donc, vous retrouvez une série d'articles sur ce sujet. De même, dans le Républicain Lorrain d'aujourd'hui, il y a une double page sur les festivals, et notamment celui des Francofolies d'Échurelzette qui se déroule ce week-end. Et puis toujours dans le Républicain Lorrain, eh bien, on parle d'un fait divers avec des vols à Longwy dont la ville est clouange. Deux hommes aux lourds pédigrés ont été écroués. Et puis dans les pages régionales, eh bien, l'Assemblée régionale du Grand Est a voté un pacte pour l'industrie, soucieux de conforter la vocation industrielle du Grand Est. Le Conseil régional a en effet voté un pacte pour l'industrie avec une enveloppe de 1 milliard d'euros d'ici 2030. Et puis dans les pages locales, eh bien, on retrouve un article sur la problématique dans les écoles et des relations qui se dégradent quelquefois. Et ça a été le cas à l'école Chadel, où les parents d'élèves, le corps enseignant ont voulu 1 milliard d'euros d'ici 2030. Et puis dans les pages locales, eh bien, on retrouve un article sur la problématique dans les écoles et des relations qui se dégradent quelquefois. Et ça a été le cas à l'école Chadel, où les parents d'élèves, le corps enseignant ont voulu manifester par rapport à

0: situations de violence rencontrées. Une cinquantaine de personnes ont manifesté devant les grilles et vous retrouvez dans le Républicain Lorrain un témoignage des équipes et des parents. Et puis toujours dans le Républicain Lorrain, on parle de Mont-Saint-Martin avec le complexe sportif Daniel Fett, dans lequel une salle sera dénommée au nom de Sarah Bouctit. On vient d'en parler avec le maire de Mont-Saint-Martin. En effet, championne du monde, vice-championne olympique et désormais figure incontournable du handball européen, Sarah Bouctit en enchaîne les succès au plus haut niveau. Originaire de Mont-Saint-Martin, la joueuse de Metz Handball vient de vivre une saison exceptionnelle. Et donc, il y aura une salle à son nom dans le complexe sportif Daniel Fett. Et puis, toujours dans les pages locales, eh bien, on parle de Longuyon où Lorraine, une habitante de Longuyon, conçoit des bijoux avec des fragments des mots de Longwy. Et puis, sur le secteur de Villerue, eh bien, on parle d'un projet transfrontalier pour approcher les habitants par l'art, un projet soutenu par la MJC de Villerue et l'atelier Empreinte de Luxembourg, qui ont lancé donc un projet culturel transfrontalier soutenu par le programme européen Interreg. Cela vise à favoriser les rencontres entre habitants français et luxembourgeois à travers la pratique de la gravure et des arts plastiques. Et puis toujours dans le secteur de Villerue, a-t-il, signalons une initiative à l'école primaire Paul Langevin de Til, où des déchets transformés en marionnettes ont été réalisés pour sensibiliser à l'environnement. On passe à l'éphéméride de Léonie.
1: Donc l'éphéméride du 12 juin, on commence par les naissances avec en 1979 la naissance de Amandine Bourgeois, chanteuse française. Elle a eu le titre de la Nouvelle Star en 2008 et elle représentera la France au concours Eurovision de la chanson en 2013 avec 7 chansons.

Et pour information, on était arrivé 23e avec 14 points avec cette chanson. En 1967, la naissance de Denis Brognard, journaliste sportif et animateur de télé français qu'on connaît surtout pour l'émission Koh-Lanta.

On passe en 1959 avec la naissance de Daniel Chenvez, auteur, compositeur, interprète français, réalisateur de clips vidéo. C'est un ancien membre du groupe Niagara.

On passe en 1929 avec la naissance de Anne Frank. À 16 ans, l'adolescente juive rédige un journal relatant sa vie et celle de ses proches durant la persécution hitlérienne. Son journal, publié pour la première fois en 1947, est aujourd'hui le livre le plus lu au monde après la Bible et il a été traduit dans 67 langues. Pour les naissances, on termine en 1878 avec la naissance de James Olivier Curwood, romancier américain qu'on connaît surtout pour son œuvre Tarzan en 1914. On passe au décès. En 2003, le décès de Gregory Peck, acteur américain. En un demi-siècle, l'acteur joue dans plus de 60 films, comme par exemple Moby Dick. En 1997, c'est le décès de Colette Magny, chanteuse et auteure-compositrice-interprète française.

1982, c'est le décès de Carl von Friis, zoologiste qui a eu le prix Nobel de physiologie et de médecine en 1973. C'est lui qui a apporté beaucoup, notamment à la connaissance des abeilles. On passe aux événements. En 1964, Nelson Mandela est condamné à la prison à vie. Il sera libéré le 11 février 90 et il deviendra président de l'Afrique du Sud en 94. En 1947, Lucky Luke, héros du dessinateur belge Maurice, voit le jour dans Spirou.

0: Et on termine en 1827 avec la création des chemins de fer. Aujourd'hui, on fête les Jonas, les Bastiens et les Pierre.
1: Voilà, on va passer tout de suite à la météo. La météo qui s'annonce pas très bonne aujourd'hui, toujours très gris. Les perturbations continuent d'onduler ce vendredi sur la Lorraine, ce qui engendre de nombreux nuages, de petites pluies éparses par moments ici et là. La vent d'ouest restera assez soutenue et la température sera encore trop juste pour la saison. Amélioration en vue ces prochains jours avec enfin le retour de conditions plus ensoleillées estivales. Ce matin, il pleut 12 degrés, cet après-midi, il pleut 18 degrés. Samedi, ça s'améliore, il y aura du soleil, mais quand même des nuages. 13 degrés le matin, 22 degrés l'après-midi. Ça continue dimanche avec un peu plus frais, 10 degrés le matin, 21 degrés l'après-midi. Lundi, ça s'améliore, plus de soleil, moins de nuages, mais 7-8 degrés le matin, 23 degrés l'après-midi. Et mardi, ça continue, 13 degrés le matin, 30 degrés l'après-midi. On passe au spectacle ou cinéma à voir ce week-end. Aujourd'hui.
0: Pour le cinéma à Kinépolis, selon lui, vous pourrez voir aujourd'hui Colonie, Disclosure Day, Histoire parallèle, L'abandon, La bataille de Gaulle, L'âge de fer, La Vénus électrique, Michael, Obsession, Scary Movie, Star Wars, The Mandalorian and Grogu et Une année italienne. Et à l'Arche, à Villerue, il y aura L'objet du délit ou alors Star Wars, The Mandalorian and Grogu.
1: Et puis, il y a beaucoup de manifestations, concerts, musique ce week-end, Léonie.
0: Oui, donc il y aura l'Expression Cadence qui présentera son spectacle Mémoire Artificielle, Artificielle Memory le 13 et 14 juin à Longuiba, à la salle Bassompierre.
1: Alors, 20h et à 19h, c'est ça. Il y a encore des places disponibles, je crois. On les a interrogées mercredi.
0: Il doit y avoir
1: mercredi.
0: Quelques places encore.
1: Et puis, toujours ce week-end.
0: Il y a la Ludo Room, la 4e édition, toujours le 13 et 14 à la salle municipale de Saône avec des lots à gagner. Il y a, on en parlait tout à l'heure, les Francofolies à partir du 12
1: de ce soir, je crois, hein.
0: 14, oui, c'est ça. Là, par contre, je pense qu'il faudra se presser pour avoir des places s'il en reste. Il y a également une summer session, donc stage pour apprendre guitare, basse et batterie. Deux jours de cours et d'ateliers créatifs. Donc c'est à Villers-la-Montagne et là il faudra demander les informations à summersession2025@gmail.com. Et toujours le samedi 13 et le dimanche 14 au centre sportif de Florentville, il y aura l'exposition de briques Lego, avec un tarif à 4 euros l'entrée, et une tombola et des animations.
1: Voilà, et puis toujours à Mont-Saint-Martin, jusqu'au 30 juin, l'exposition de photos et de planches de dessin de Vincent Bailly autour du documentaire Cinéma de mon ennemi. On a déjà des invités de la semaine prochaine, Léonie.
0: Oui, donc lundi, nous aurons Serge Bassot qui nous parlera de ses textes. Mardi 16, Gaël Péfer pour les Nuits de Longwy et la fête de la musique à Longwy, ainsi que Thomas Baye-Barrel, très jeune réalisateur qui a foulé le festival de Cannes. Mercredi 17, nous aurons, et là on peut l'annoncer, on a eu l'accord, Sandy de N'oubliez pas les paroles, qui est la troisième meilleure maestro de cette émission et qui est originaire d'Ucigny. Jeudi 18, Kevin Véronèse pour le concours des Maisons Fleuries à Villerue. Et vendredi 19, Megan Witowski pour nous parler de la nouvelle crèche qui a ouvert à Longuyon.
1: Voilà, un beau programme d'invités pour la semaine prochaine. Et puis, le mondial de foot a démarré. Donc, dans les villes, vous avez quelquefois des projections de ces matchs dans quelques instants. Vous allez trouver nos émissions habituelles. Et puis, demain aussi, notamment avec Vincent l'après-midi, de 13h à 14h, à 17h, pardon. Et puis, dimanche matin, Robert le Diable, de 9h. À 12h, et puis dans les manifestations, on a oublié de rappeler qu'il y a la brocante mensuelle de l'Office du Tourisme sur la place d'Arche à Longuyon. Merci à Fabien et Léonie, bonne journée et bon week-end. Le temps s'améliore demain, donc profitez-en. Au revoir.
2: Attends. C'est celui-là. Faut bien que ça va quelque chose.
3: Qu'est-ce qu'il va sortir ?
4: Qu'est-ce qu'il va faire ?
2: Regardez.
5: Wow.
6: Oh, c'est un fou.
7: Et non.
8: Comment tu as fait ça ?
2: Attends, attends. 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
3: Sérieux ?
2: Okay.

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4: Radio Aria 99.6, bonjour, on se retrouve en direct comme tous les jours du lundi au vendredi de 9h30 à 10h30 avec une rediffusion à 12h et des invités à 18h. Et aujourd'hui, eh bien comme d'habitude, nous aurons un et même deux invités. D'abord, un enregistrement d'Olivier Bova, le nouveau maire de Mont-Saint-Martin, qui a répondu à des questions de Patrice et de Dominique. Et que vous entendrez. Il parle notamment des 6 appellations de sites de Mont-Saint-Martin qui ont fait l'objet de discussions lors du dernier conseil municipal de Mont-Saint-Martin. Et puis nous écouterons également par téléphone Olivier Durat, responsable des donneurs de sang, à l'occasion de la journée mondiale des donneurs de sang. Et puis, comme d'habitude, nous ferons le point sur les articles développés dans le Républicain Lorrain de ce jour. Il y aura une page de l'éphéméride, peut-être de l'horoscope suivant le temps qu'il nous restera. Et puis, le rappel des manifestations de ce week-end à Longwy et dans sa région. Voilà le sommaire de cette édition. Comme d'habitude, c'est Fabien qui m'accompagne avec l'explique et Léonie qui me rejoindra tout à l'heure. Alors, comme je le disais, le premier invité de cette matinale, c'est Olivier Boval, nouveau maire de Mont-Saint-Martin, qui répond à un certain nombre de questions de Patrice et de Dominique. Et il nous parle notamment des 6 dénominations de sites de Mont-Saint-Martin avec des noms bien connus à Radio Aria, comme par exemple Boris Maxent ou encore Jean-François Ponsan. On écoute tout de suite Olivier Bova.
5: Nous recevons donc Olivier Bova au micro de Radio Aria. Bonjour Monsieur Bova.
6: Bonjour Patrice, bonjour Dominique.
5: Et on va même
6: et
5: dire
6: bonjour à tous les auditeurs.
5: Bonjour Monsieur le maire, parce que nous vous avions reçu à ce même micro le 23 janvier, j'ai vérifié la date, en tant que candidat aux élections municipales à Mont-Saint-Martin. Et depuis les élections du 15 mars, vous avez été élu maire de Mont-Saint-Martin. Donc on reçoit aujourd'hui le maire et plus seulement le candidat, on reçoit le maire de Mont-Saint-Martin.
6: Effectivement, bon. Et je peux juste...
5: Allez-y.
6: Je suis très fier d'être maire de Mont-Saint-Martin. Pour moi, c'est une logique, une continuité dans tout ce que j'avais fait dans ma vie jusqu'à présent. Et les gens me le rendent bien chaque jour. Donc, je suis très fier d'avoir remporté ces élections.
5: On reviendra en fin d'interview à une ou deux questions sur la ville de Mont-Saint-Martin et la suite de cette élection. Mais votre présence aujourd'hui est surtout liée à des décisions qui viennent d'être prises par le conseil municipal de Mont-Saint-Martin, notamment un conseil municipal qui a eu lieu samedi dernier, si je ne me trompe pas, sur divers sujets, notamment le fait de nommer ou de renommer un certain nombre de lieux de la ville. Il y en avait 6 au conseil municipal.
6: Exact.
5: Dont une qui nous touche ici à Radio Aria, et a un sens. Mais avant de parler de celle-là, est-ce qu'on pourrait parler rapidement des 5 autres? Donc les 5 lieux avant le 6e dont on va parler ensemble, les 5 lieux vous avez décidé de nommer ou de renommer pour la ville de Mont-Saint-Martin.
6: Oui, bien sûr. En fait, dans le cadre du programme que l'on avait présenté aux Saint-Martinois pour ces élections municipales donc du 15 mars 2026, eh bien on avait une partie qui s'appelait devoir de mémoire. Et pour moi, le devoir de mémoire, c'était très important parce que je considère que si on ne se souvient pas, ou en tout cas on ne fait rien pour se souvenir de certaines personnes, elles vont tomber dans l'oubli. C'est le cas du sujet principal qu'on abordera tout à l'heure concernant Boris Maxent. Mais voilà, il y a des personnes qui ont œuvré, qui ont fait des choses, qui ont eu une activité positive au sein de la ville et pour les habitants de la ville, et ça ne touche pas que Mont-Saint-Martin, hein. Ça serait quelque chose que l'on pourrait pourrait retrouver dans toutes les villes alentours. Et malheureusement, ces personnes-là, leur nom finit par disparaître. Et c'est la raison pour laquelle j'avais à cœur de remettre certains Saint-Martinois à l'honneur pour ne pas qu'on les oublie. Et donc tout simplement Monsieur Amar Ben Ali qui était un retraité de Mont-Saint-Martin dont les enfants sont très connus, la famille Ben Ali de la rue des Muguets de Mont-Saint-Martin, ce monsieur il était fatigué, il aimait pas en fait que les mamans marchent dans la boue quand elles se rendaient à Auchan, au nouvel Auchan qui a été construit, l'Auchan pour l'Europe, et donc il a construit des chemins et ces chemins c'est des espèces de chemins romains qui existent encore aujourd'hui et donc c'est son œuvre, elle a perduré jusqu'à maintenant, donc plus de 30 ans, alors que le monsieur est décédé il y a quelques années. Je vais simplement mettre une plaque, les chemins de monsieur Amar Ben Ali, pour qu'on se souvienne de lui. Et sur son initiative personnelle, il n'avait pas de permis de construire pour le faire, mais il l'a fait. Et ça a perduré jusqu'à aujourd'hui. Le dojo de Mont-Saint-Martin, qui n'a jamais eu de nom. Et on a eu un entraîneur extraordinaire à Mont-Saint-Martin qui a touché de nombreuses générations, qui a amené les jeunes aux championnats régionaux, nationaux, etc. en judo, qui s'appelait Monsieur Kassi Taïeb et qui est mort à l'âge de 44 ans dans un accident de voiture en rentrant du Luxembourg. Donc j'ai voulu redonner son nom au dojo parce que c'était important et toute la communauté kabyle de Mont-Saint-Martin se souvient de Monsieur Kassi Taïeb comme quelqu'un d'extraordinaire. Et donc j'avais à cœur de qu'on se souvienne de lui. Monsieur Jean-François Poncin. Je pense que vous l'avez connu, Dominique.
5: Derrière vous, le studio dans lequel vous êtes s'appelle Jean-François Poncin.
6: Extraordinaire. Voilà. Je suis très fier d'être ici aujourd'hui. Jean-François Poncin, pour moi, c'était un personnage extraordinaire parce que moi, dans mon foyer, je n'avais pas accès à une multitude d'ouvrages. Je viens d'un milieu ouvrier, comme tout le monde le sait. Mon papa était maçon. J'ai grandi au Val-Saint-Martin et forcément, j'avais pas un accès à la culture comme j'aurais voulu ou comme mes enfants peuvent avoir accès aujourd'hui. Et donc le seul moyen qu'on avait c'était d'aller à la bibliothèque. Et donc j'ai passé tous mes samedis de toute mon adolescence à la bibliothèque de Mont-Saint-Martin avec Jean-François Poncin, avec Brigitte Crière que je salue au passage parce que elle vient de partir en retraite après 42 années de travail à la mairie de Mont-Saint-Martin où elle est restée catégorie C. Donc je n'ai jamais compris pourquoi cette dame n'est jamais montée en grade, mais ça c'est des décisions politiques de mon prédécesseur. J'espère et je touche du bois que ça n'arrivera plus sous mon mandat. En tout cas, Brigitte Crière était quelqu'un d'extraordinaire. Jean-François, elle vit encore, donc on va lui souhaiter une bonne retraite. Mais Jean-François Poncin, c'était quelqu'un qui m'a appris personnellement, en fait, à faire des recherches. Et quand je suis allé en fac de droit, c'était une fierté pour moi d'être si bon en recherche parce que j'avais été formé en quelque sorte par Jean-François qui n'était pas dans la médiocrité. Il me poussait à m'améliorer ou à faire des recherches intelligentes. Et donc ça, j'ai appris ça, j'ai eu la chance d'apprendre ça à l'adolescence. Donc quand je suis arrivé en fac de droit, c'était pas l'époque d'aujourd'hui. Je viens quand même, je suis à cheval entre les deux générations, donc on cherchait encore dans les gros bouquins de jurisprudence quand on devait faire des devoirs à la fac de droit. Et donc j'étais énormément facilité grâce à ce que j'avais pu apprendre avec Jean-François. Et juste une chose que j'aimerais dire, c'est que j'avais assisté une fois à une scène surréaliste avec Jean-François Poncin. Il se disputait avec un père de famille parce qu'il donnait des cours de français et de grammaire au papa qui venait de l'étranger et qui arrivait sur Mont-Saint-Martin au primo arrivant. Et donc il se disputait avec un monsieur parce qu'il lui disait: écoutez, arrêtez de venir à mes cours parce que je n'ai plus rien à vous apprendre, vous êtes bon en grammaire, vous êtes bon en conjugaison, arrêtez de venir. Et cette scène elle m'avait fait tellement rire que je m'en souviens encore. Donc au départ je voulais débaptiser la bibliothèque Louis Aragon et l'appeler Jean-François Poncin. La seule chose, c'est que j'ai été sensible aux arguments des personnes qui m'ont dit « Vous ne pouvez pas débaptiser la bibliothèque Louis Aragon, qui était un poète, qui était communiste, etc. » Donc j'ai accepté et je me suis dit « Bon, c'est vrai, ils ont raison. » Ils y voient un geste de contestation ou un geste, je ne sais pas, de rébellion par rapport au passé de Mont-Saint-Martin. C'était pas du tout mon intention. Mon but, c'était juste de mettre à l'honneur Jean-François. Et donc, il y aura une salle de documentation au premier étage de la médiathèque qui s'appellera Jean-François Poncin, dans lesquelles il y aura des ordinateurs qui permettront aux étudiants de Mont-Saint-Martin de se connecter à Internet et de faire leurs recherches. Et donc ça, je pense que ça correspond plus à ce que l'opinion publique souhaite. Mmh. Donc voilà.
5: Donc la sixième nomination, c'est de retenir le nom de Boris Maxent. Alors une particularité, c'est que les premières personnes que vous avez décidé de prendre le nom et de nommer ou de renommer des lieux, c'était des personnes qui habitaient Mont-Saint-Martin, des Saint-Martinois, alors que Boris, lui, était plutôt longovicien. Donc pourquoi déjà et on viendra après au lieu, pourquoi ce choix de Boris Maxent pour le lieu dont nous allons parler après?
6: Alors,
5: du choix de la personne.
6: Oui, c'est une question très intéressante que vous me posez. Déjà, Jean-François Poncin n'était pas 100% Saint-Martinois. Il avait habité à la place de Lille, mais il était lui aussi longovicien. Donc ça, c'est un premier point. Après, pour Boris Maxent, Boris Maxent, il a travaillé dans les écoles de Mont-Saint-Martin. Donc il y avait déjà un lien avec Mont-Saint-Martin. Et en fait, il faut aussi se baser, et c'est la même question que m'a posé l'opposition au conseil municipal de samedi. Il faut se baser également sur le lieu que l'on va baptiser, c'est-à-dire le kiosque à musique, qui est dans
5: boulevard de Metz.
6: Exactement, boulevard de Metz, dans ce qu'on appelle la côte de Mont-Saint-Martin. Ce kiosque à musique, il existe depuis plus de 100 ans, je pense une 110 ou 115 ans, je crois qu'il y a eu, une commémoration pour ses 100 ans en 2012 ou 2013. Donc ce kiosque en 115 ans n'a jamais porté aucun nom, et il est situé exactement sur le chemin qui mène à Longwy. Et je trouvais ça plus que symbolique de faire en sorte que tous les longoviciens puissent voir le kiosque Boris Maxent quand ils se rendent à Longwy, et quand ils reviennent de Longwy également ils tomberont sur le kiosque Boris Maxent. Donc c'était symbolique, et il y avait un intérêt par rapport au positionnement du kiosque qui est à mi-chemin entre Mont-Saint-Martin et Longwy. Voilà, c'est ça mon but.
5: D'accord. Alors, le kiosque en lui-même, on peut donner un petit peu, je crois que vous l'avez dit, mais combien, il est là depuis combien de temps, comment il est utilisé ce kiosque, qu'est-ce que vous avez l'intention, après cette nomination, de l'utiliser peut-être différemment, par rapport à un kiosque à musique, il y en a très peu dans notre bassin, il y en a quelques-uns, mais très peu. Donc, quel est l'intérêt en même temps de au-delà du nom qui va être donné à Boris, quel est l'intérêt par rapport peut-être à une future utilisation de ce kiosque?
6: C'est exactement mon but. Vous touchez vraiment à mon objectif de redonner vie à ce kiosque, parce que c'est un kiosque à musique qui existe depuis 115 ans et il est parfaitement inutilisé. Donc en 2013, donc la municipalité l'a repeint, et donc il y a eu des travaux pour 59 000 euros exactement qui ont été investis dans ce kiosque, et pourtant il est inutilisé. Et c'est un kiosque à musique. Donc moi je suis allé dans les Vosges. À Gérardmer cet été, il y a exactement le même kiosque, donc au centre de Gérardmer, dans le parc, et en fait ils font de la musique et ils font des concerts pendant tout l'été. Et moi, ce que j'aimerais, c'est que tout l'été ou au moins tous les vendredis, c'est ce qu'on avait dans notre programme, mais après la situation financière de la ville ne nous permet pas de lancer ça. L'objectif, c'était d'organiser des concerts réguliers au moins pour la période printemps-été à ce kiosque, pour le faire revivre, et donc faire revivre le kiosque Boris Maxent avec une vraie activité culturelle. Je trouvais ça très intéressant, et ça me permettait de faire d'une pierre deux coups.
5: Et je précise, par rapport à ce que vous avez dit juste auparavant, que vous avez insisté sur le fait du choix de Boris Maxent. Nous, on le connaît bien à la radio, on va pas revenir sur toute l'histoire. Mais en même temps, vous disiez qu'il intervenait dans les écoles de Mont-Saint-Martin. Il a intervenu également dans d'autres écoles, notamment à Longwy, en précisant aux auditeurs, auditrices, que souvent, il venait intervenir dans ces écoles par délégation de Radio Aria, parce que ça nous permettait effectivement à nous de justifier de la présence d'un animateur dans des actions de solidarité, et ce qui nous permettait d'avoir quelques subventions complémentaires. Et il faut bien le dire que nous n'avons plus depuis son décès, parce que malheureusement, sur cet aspect-là des choses, nous ne l'avons pas encore remplacé. On espère pouvoir le faire dans les mois qui viennent. Je tenais à apporter cette précision pour comprendre aussi ce que faisait Boris ici au niveau de la radio. Il n'était pas toujours présent au micro, il allait beaucoup en extérieur et donc dans les écoles de Mont-Saint-Martin.
6: Et on touche au nœud du problème, en fait. Boris, c'était un personnage qui apportait énormément aux associations associations locales, dont Radio Aria, et qui a également eu des déboires. Et moi, je ne les connaissais pas. Je pense que ça va être vos prochaines questions. Moi, je ne les connaissais pas. Et donc, je suis un petit peu tombé des nues quand j'ai appris ça, notamment suite à des emails que nous avons reçus de la part de Daniel Cano, qui est invité régulièrement sur Radio Aria. Donc, j'ai rencontré Daniel Cano, j'ai pris en compte tout ce qu'il m'a dit, et j'ai pris ma décision de continuer dans cette voie, c'est-à-dire de baptiser le kiosque Boris Maxent.
5: Alors, effectivement, cette proposition a été présentée au conseil municipal samedi dernier, avec l'ensemble des autres propositions. Ça n'a pas fait l'unanimité du conseil municipal, puisque si le Républicain Lorrain ne s'est pas trompé sur l'ensemble des votes, il y a une non-participation au vote, 9 abstentions, 4 contre et 11 pour. Donc, en fait, à la majorité des voix, cette proposition de nommer le kiosque du boulevard de Metz Boris Maxent a été acceptée. Pourquoi nous on allait dire on connaît Boris, il avait peut-être quelques zones d'ombre, mais pourquoi cette répartition, cette diversité de positions sur cette proposition que vous avez soumise au conseil municipal?
6: Eh bien écoutez, déjà c'est à cause ou grâce à moi, et en fait je remercie vraiment cette délibération sur Boris, enfin je remercie Boris et la mémoire qu'on doit avoir envers lui, parce que on a respecté quelque part sa philosophie, parce que cette délibération a été véritablement un exemple de démocratie, et ça m'a été dit par de nombreuses personnes à la fin du conseil municipal. C'est-à-dire que généralement quand on va dans un conseil municipal, les dés sont quasi pipés, tout le monde est d'accord, on est tous du côté de la majorité ou on est contre, mais voilà, il n'y a pas vraiment de débat. Et alors que le conseil municipal, selon moi, si on se base sur une vision démocratique de la société et de la politique locale, il devrait y avoir au moins un débat. Et en fait, ce que j'ai fait, c'est que avant de présenter cette délibération, j'ai dit à l'ensemble du conseil municipal, je ne vous force pas à voter pour, parce que on avait reçu le mail de Monsieur Cano avec des nombreuses pièces justificatives, des articles de journaux, etc. Et en même temps, avant de prendre cette délibération, j'ai contacté la préfecture et le commissariat de police, et je leur ai dit, s'il vous plaît, dites-moi si il y a des choses négatives sur Monsieur Boris Maxent, parce que moi, je n'en ai qu'une vision positive, mais j'aimerais savoir s'il y a vraiment des choses, des condamnations ou des éléments objectifs. Et en fin de compte, les résultats que j'ai reçus de la part de la préfecture et du commissariat de police, c'est que effectivement Boris avait eu une seule affaire dans laquelle il avait été condamné, c'est parce qu'il avait détourné une partie ou d'une cagnotte litchi et au profit d'une association. En fait, il avait ponctionné dans cette cagnotte litchi, il les avait remis dans une autre association. Bref, voilà. Donc chacun a ses zones d'ombre dans la vie, et moi je ne suis pas là pour juger la personnalité d'une personne. Je suis pas là pour faire de la diffamation ou pour nuire à qui que ce soit. Avant de prendre cette décision, j'ai vérifié le passé et les éventuelles condamnations de Boris, et j'ai demandé l'autorisation à sa famille et à ses amis proches de pouvoir baptiser le kiosque Boris Maxent. Donc j'ai eu vraiment une attitude et une approche, je vais dire, quasi scientifique de la situation. J'ai vraiment essayé d'agir le plus intelligemment possible. Et quand j'ai eu l'accord de sa maman, de sa sœur, de ses amis proches, et qu'il n'y avait pas d'affaire, gravissime à part le fait d'avoir détourné cette cagnotte litchi, qui pour certains, et c'est pour ça que je l'ai présenté comme ça au conseil municipal, pour certains ça peut être un élément rédhibitoire total, et pour d'autres d'autres ne sont pas aussi sensibles par rapport à ce type de condamnation. Et donc j'ai dit au conseil municipal, je vous laisse faire votre choix en votre âme et conscience. Par contre, vous devez savoir qu'il a été condamné pour ces faits-là, et qu'il a fait énormément de bien à la ville. Et j'ai lu une lettre qui a été écrite. J'ai lu une lettre en direct qui a été écrite par des agents de la ville de Mont-Saint-Martin sur tout ce que Boris avait fait de bien dans sa vie. Et donc j'ai présenté à la fois le négatif en votre âme et conscience. Par contre, vous devez savoir qu'il a été condamné pour ces faits-là, et qu'il a fait énormément de bien à la ville. Et j'ai lu une lettre qui a été écrite. J'ai lu une lettre en direct qui a été écrite par des agents de la ville de Mont-Saint-Martin sur tout ce que Boris avait fait de bien dans sa vie. Et donc j'ai présenté à la fois le négatif et le positif, et je leur ai demandé de voter.

0: Et je voulais à tout prix rompre avec ça. Et donc, c'est magnifique que ce soit sur la délibération de Boris qu'on ait pu donner à Mont-Saint-Martin cet exemple de démocratie locale comme ça devrait être tout le temps. C'est-à-dire que, c'est pas parce que mes conseillers municipaux se sont abstenus sur une de mes propositions que ma majorité est fragilisée. Pas du tout. Au contraire, on est ressorti de là encore plus fort qu'avant.
1: La démocratie s'est exprimée en rappelant à nos auditeurs auditrices, parce que je m'en souviens bien, quand vous étiez venu à notre micro le 23 janvier pour présenter votre candidature, vous nous aviez annoncé au micro ces futures propositions si vous étiez élu. Donc c'est pas non plus quelque chose qui est tombé sur la table comme ça. C'était quelque chose qui était inscrit clairement, peut-être pas dans votre programme, mais dans vos intentions en cas d'élection.
0: Exactement. Et quand vous m'avez interviewé, la première chose que j'avais dite de manière spontanée, j'avais eu une petite pensée pour Boris avant même de commencer l'interview.
1: C'est vrai.
0: Donc je pense que ça m'a porté chance.
1: Il suffit d'aller sur la page Facebook de Radio Aria et de retrouver, c'était le 23 janvier. Effectivement, c'est très juste de le dire.
0: Et pourtant, juste une chose, c'est que j'étais pas le meilleur ami de Boris. Je l'ai connu dans diverses associations. Chaque année, il faisait une marche avec une association qui partait de Longwy et qui traversait Mont-Saint-Martin, etc. Et donc je le voyais chaque année ou à chaque manifestation avec un grand plaisir. Mais j'étais pas non plus la personne la plus proche de lui, mais je savais reconnaître son talent et son importance pour le tissu associatif local.
1: Très bien, mais en tout état de cause, cette délibération a été adoptée. Voilà, c'est comme vous dites, c'est ça la démocratie. Ça fait pas l'unanimité nécessairement, exact. Mais la démocratie s'exprime. Alors, j'allais dire maintenant, qu'est-ce qui va se passer après que le conseil municipal se soit prononcé définitivement sur ce choix? Est-ce qu'il va y avoir un événement particulier aussi bien pour la nomination du kiosque que pour les autres dont vous avez parlé auparavant? Est-ce qu'il va y avoir un événement particulier, comment dire, une inauguration, une présentation, est-ce qu'il y a déjà des choses de prévues à ce titre, que ça soit pour le kiosque Boris Maxent ou pour le reste, bien entendu?
0: Oui, bien sûr, on va prévoir donc toute une journée de commémoration avec des concerts, parce que Boris c'était un artiste, et donc j'ai déjà parlé avec Damien Kierlezek, avec Didier Boudeville-Crémer, et donc il y a Kader Fahem, il y a pas mal de personnes qui viendront normalement, sous toute réserve, il y a pas mal de personnes qui viendront donc chanter et faire la fête, parce qu'il faut que ce soit une fête, il faut pas que ce soit un événement triste, et j'inviterai également les personnalités locales politiques. Donc le président du Grand Longwy, Vincent Amène, Mathieu Servagis, s'il souhaite venir, j'ai aucun problème avec ça. Toutes les personnes qui se sentent proches de Boris et qui aimeraient vraiment passer un moment pour se souvenir de lui seront les bienvenues lors de cette commémoration.
1: Très bien. Il n'y a pas encore de date prévue spécialement.
0: L'objectif, c'est vraiment de le faire fin juin, ouais.
1: D'accord. Avant les vacances.
0: Oui, exact.
1: Ok. Et effectivement, vous l'avez évoqué il y a quelques instants. Je crois qu'il est important de préciser. Pour les auditeurs et auditrices qui nous écoutent aujourd'hui, que la famille a été consultée sur cette proposition et que la famille est totalement d'accord avec la proposition que vous avez formulée au conseil municipal.
0: Oui, et depuis longtemps, en fait. J'avais consulté la famille avant même les élections par l'intermédiaire de M. Castelli, que vous connaissez. Mmh. Et on avait vraiment interrogé la famille avant même de le mettre dans notre programme électoral.
1: D'accord. Eh bien, écoutez, sur cet aspect-là des choses, je pense que moi, j'ai fait le tour de mes questions, mais comme je vous l'avais dit en début d'interview, on pouvait pas passer compte tenu de votre présence, de venir un petit peu rapidement, mais on vous recevra, vous et d'autres maires qui voudront venir à notre micro, parler plus longuement des premiers mois de mandat, mais puisque vous êtes là, un petit mot quand même, donc, depuis cette élection, qui date maintenant depuis quelques semaines. Alors, quelles sont les impressions du maire, puis qui n'est plus candidat aujourd'hui, du maire Olivier Bova, sur ses premières semaines de mandat depuis le 15 mars dernier, une installation qui s'est faite dans la semaine qui a suivi?
0: Écoutez, moi j'ai abordé les choses de manière très humble, j'ai voulu le faire avec toute mon humilité mais également avec tout le respect, l'amour et la considération que je pouvais avoir pour les habitants de la ville de Mont-Saint-Martin, parce que j'ai été plébiscité. Alors certains diront oui, il a gagné parce que il était présent sur les réseaux sociaux, etc. Alors c'était marrant parce que pendant les élections, on me disait les réseaux sociaux ça ne fonctionne pas dans le cadre pour les élections, il faut faire des tracts, il faut faire du porte-à-porte, etc. Et maintenant on me dit tu as gagné parce que t'étais un youtubeur ou un influenceur. Je suis ni un influenceur ni un youtubeur. Et je considère même que je suis même pas un politique.

0: Je suis un représentant de la société civile qui était engagé, qui a une capacité peut-être à s'indigner plus importante que les autres. Et mon but, c'était vraiment de représenter mes semblables, les personnes avec qui j'ai grandi, les personnes que j'aime. Et sincèrement, je tiens à remercier toutes les communautés de Mont-Saint-Martin et tous les quartiers de Mont-Saint-Martin, parce que l'impression que j'ai aujourd'hui, c'est que je suis soutenu malgré la situation, et alors que dans une situation financière assez délicate, je n'ai pas pu faire grand-chose. Vraiment, je le déplore, mais voilà, je fais ce que je peux avec toute mon énergie, mais j'ai pas les moyens matériels pour le faire. Et en fait, je vois que je suis soutenu par tous les quartiers, toutes les communautés, toutes les religions, toutes les ethnies, toutes les personnes de Mont-Saint-Martin, et ça, c'est extraordinaire, et je tiens à remercier tous les habitants de la ville. Sachez que je suis à votre service, je suis un simple représentant de votre volonté, et j'essaierai d'aider tout le monde de la meilleure manière possible. J'ai reçu pas mal de personnes qui me disent que il y a une mentalité qui a changé, il y a quelque chose qui a évolué depuis que je suis maire. Même les services de police me disent qu'il y a moins de problèmes à Mont-Saint-Martin. C'est notable, hein, c'est notable en termes d'infraction, en termes d'incivilité, etc. Bon, on a toujours des rodeos urbains comme dans toutes les communes, ça je le déplore, et j'appelle les jeunes de Mont-Saint-Martin à mettre des casques et à arrêter de circuler à moto, parce que ça dérange tout le monde, et vous dérangez vos propres familles, les personnes qui sont autour de vous. Vous n'avez pas conscience des nuisances, mais elles sont bel et bien réelles, et c'est la seule chose qu'on peut reprocher à Mont-Saint-Martin actuellement. Il y a vraiment zéro violence, zéro infraction, mais il y a ces rodéos urbains de jeunes qui circulent sans casque, et ça, c'est vraiment la chose la plus problématique, et qui peut générer un sentiment d'insécurité. Donc bref, pour tout vous dire, j'ai abordé les choses avec beaucoup d'humilité, et je suis très fier, vraiment très très fier d'être maire de Mont-Saint-Martin aujourd'hui, vraiment.
1: Et rapidement, parce qu'effectivement, comme je vous dis, on vous proposera de revenir à notre micro à la rentrée de septembre plus longuement, pour rentrer vraiment dans le détail de l'application de votre programme. Mais il y a quand même eu un événement un petit peu particulier sur ce début de mandat. C'est effectivement le vote de votre budget, qui est un vote de budget en déséquilibre, donc qui a été transmis à la Chambre régionale des comptes. Est-ce que par rapport à ce sujet-là, on revient plus longuement en septembre sur les autres sujets, est-ce qu'il y a des nouveautés, des avancées par rapport à cette problématique?
0: Oui, on avance sur le sujet, on est en contact permanent avec les services de l'État, la préfecture, j'ai été reçu par Yves Segui, donc le préfet à Nancy, j'ai reçu plusieurs fois la sous-préfète, ils sont venus également donc en mairie de Mont-Saint-Martin. On travaille sur le sujet, et c'est difficile, en fait.
1: Allez-y, pardon.
0: Oui, j'ai vu qu'il y avait un petit couac technique, donc je me suis arrêté. L'équipe sortante nous a laissé la commune dans une situation financière délicate, avec de mauvaises estimations, de mauvaises anticipations, notamment par rapport au financement de la ruche d'Acosta, donc qui est un bâtiment qui devait coûter 8 millions au départ, mais qui va en coûter 12. Donc Olivier Bova, il arrive en fonction, et il lui faut trouver 4 80 000 euros pour finir cette ruche, et une situation ubuesque, surréaliste, voilà, vous pouvez utiliser tous les superlatifs possibles, 4 millions de factures impayées, que ce soit donc mix fonctionnement et investissement, 4 millions de factures impayées. Donc en fait, on est en train de courir après les paiements. J'essaye de réduire les coûts, j'essaye de récupérer de l'argent là où je peux. Il y a des partenaires institutionnels comme la CAF par exemple, qui nous a beaucoup aidé, notamment sur le financement de la ruche. La CAF va nous avancer les fonds du FEDER, les fonds européens, que l'on devra rembourser quand on les touchera à la fin de la ruche. Donc ça, c'est vraiment un avantage énorme. Mais en même temps, cette situation, on ne peut pas équilibrer le budget. Et donc, on a été obligé de voter le budget en déséquilibre. La préfecture nous a donné comme seule solution d'emprunter. Mais quand une commune est endettée déjà à hauteur de 9 millions d'euros, si je refais un prêt de 5, j'aurais vraiment endetté la ville de manière considérable. Et donc, est-ce que ce serait gérer la ville en bon père de famille que d'augmenter l'annuité de la dette de cette manière? Je ne pense pas. Donc, on a une dernière chance, c'est des discussions avec la Banque des Territoires pour savoir si ils ont la possibilité de nous financer à un taux qui serait intéressant pour la commune et qui serait lissé sur 30 à 40 ans. C'est la seule possibilité. Mais donc on attend le retour de la Banque des Territoires, et si la la solution qui est proposée par la Banque des Territoires n'est pas satisfaisante, on sera malheureusement mis sous tutelle. C'est automatique.
1: Bien, nous aurons l'occasion d'en reparler à la rentrée, si vous êtes OK pour revenir à notre micro pour reparler de tout ça, et bien entendu de tout le reste, de tout ce que vous souhaitez faire avec votre équipe municipale à Mont-Saint-Martin. On vous remercie de votre présence à notre micro, Monsieur Boba. Et puis, pour conclure votre interview, vous avez fait le choix d'une chanson qui, semble-t-il, est en haut de votre playlist actuellement. C'est une chanson de Juliette Armanet, c'est ça ?
0: Exactement.
1: Voilà,
0: exactement.
1: Donc c'est vraiment pour vous faire plaisir et augmenter votre volonté de la mettre en haut de votre playlist.
0: J'adore sa voix et
1: bien sûr, c'est une belle chanson.
0: J'ai bon espoir de la faire venir à Mont-Saint-Martin chanter parce que j'adore sa voix lors de la première interview, vous m'avez demandé, j'avais choisi Ma Ville de Francis Cabrel.
1: Ouais, c'est vrai.
0: Mais voilà, là, je suis maire, donc je peux choisir une chanson aléatoire.
1: C'est Juliette Armanet. Merci, monsieur
0: Beaubourg. Merci à vous.

0: Radio Ariac 89.6, nous sommes toujours en direct jusqu'à 10h30 pour cette matinale avec une rediffusion à 12h et à 18h pour les invités. On vient donc d'écouter l'interview d'Olivier Bova, le maire de Mont-Saint-Martin, par Patrice qui nous parlait notamment des dénominations de rues ou bâtiments publics de Mont-Saint-Martin et puis également de la situation financière. Et maintenant nous accueillons par téléphone notre nouvel invité, Olivier Duras. Bonjour Olivier Duras.
1: Bonjour.
0: Merci d'être en direct par téléphone. Alors, vous êtes chargé de communication à l'établissement français du sang de la région Grand Est. Et nous allons parler ensemble de la journée mondiale des donneurs de sang. Alors, avant de parler de ça, rappelons l'importance du don du sang.
1: Eh ben, nous disons qu'avec un don, vous permettez de sauver 3 vies. Dans la mesure où, ben, dans un don, il y a des plaquettes, il y a du plasma et des concentrés de globules rouges. Sachant également que en France, on a besoin de 10 000 dons par jour et 1 500 dons donc dans le Grand Est.
0: Mmh. Et donc, qui peut donner son sang?
1: Eh bien, faut avoir entre 18 ans et 70 ans, être en bonne santé. Sachant qu'avant de vous rendre sur un lieu de collecte ou dans une maison du don, on vous invite à aller sur notre application Don de sang ou sur notre site internet, où là vous pourrez remplir un petit quiz qui vous permettra de voir si vous avez quelques contre-indications au don. Mais si vous avez des incertitudes, faut vraiment pas hésiter, nous appeler au téléphone ou carrément venir sur la collecte.
0: Mmh. Alors c'est important ce que vous avez dit, donc avec un don de sang, on peut sauver 3 vies. On sait qu'aujourd'hui, il y a beaucoup d'accidents de la vie, d'accidents de la circulation et même des opérations qu'on a souvent besoin de sang.
1: Sachant que quand même les besoins depuis plusieurs années, les besoins en produits sanguins sont surtout destinés à des personnes, par exemple, qui sont atteintes de cancer. On a à peu près un tiers des produits sanguins qui vont aux personnes qui sont atteintes de cancer pour accompagner leurs soins. Ce qu'il faut savoir également, c'est qu'il y a à peu près 2/3 des produits sanguins qui vont aux plus de 60 ans. Mmh. Donc ça accompagne le vieillissement des uns et des autres et puis qui leur permet aussi de survivre. Hein, parce que combien de personnes âgées ont pu continuer de vivre grâce à des concentrés de globules rouges? Souvent, c'est des personnes qui sont anémiées. Et donc, ça leur permet de leur redonner, si vous me permettez l'expression, un petit coup de boost.
0: Mmh. Alors, vous l'avez dit, on peut donner différentes parties de son sang. On peut donner son sang, là c'est une opération assez rapide. On peut donner également le plasma. Donc, quelles sont les possibilités pour un donneur de sang?
1: Ah bah, disons que en collecte mobile, on peut donner donc son sang total. Alors, si vous voulez faire des dons un peu spéciaux, que ça soit le plasma, et ben vous pouvez les donner par exemple à la maison du don de Metz ou à la maison du don donc de Nancy. Et à Nancy, vous pouvez donner également vos plaquettes.
0: Mmh. C'est ça, oui. Et donc le don du sang est une opération relativement rapide. Par contre, le don de plasma ou de plaquettes, c'est plus long.
1: Oui, tout à fait. Un don de sang, vous restez dans le fauteuil de prélèvement à peu près une dizaine de minutes. Pour un don de plasma, ça dure entre 45 minutes et une heure. Et pour un don de plaquettes, ça dure 1h30.
0: Mmh.
1: À cela, il faut ajouter le temps de remplir donc le questionnaire, il y a l'entretien médical. Et puis, il y a toujours, à chaque fin de prélèvement, vous êtes invité à prendre une collation. Donc là, on vous demande de rester à peu près 20 minutes pour vous surveiller, voir qu'il n'y ait pas de malaise.
0: Oui. On prélève combien de quantité de sang pour un don du sang simple?
1: Ou à peu près 450 millilitres.
0: Hein. Par rapport à une quantité dans un corps humain?
1: C'est à peu près 6-7 litres.
0: Oui, donc il y a de la marge.
1: Complètement, il y a de la marge et puis les éléments qui sont dans le sang se reconstituent sur quelques heures ou sur quelques jours.
0: Mmh. Oui, donc c'est pour ça que la limite a été fixée à 400 millilitres. Et donc c'est une opération rapide, et ce qui est bien c'est qu'il y a toute une organisation qui permet de donner son sang dans les différentes communes.
1: Oui, tout à fait. Et là, ça, on peut remercier donc les associations de donneurs de sang bénévoles qui nous appuient. Là, par exemple, on en a à Longwy, mais dans la région Grand Est, on en a 600. On a vraiment de la chance d'être dans une région où on a bon nombre d'associations de donneurs de sang qui ont un rôle primordial. Hein. Mmh. Elles font des actions de sensibilisation, elles posent des affiches, elles distribuent des tracts, et puis elles sont présentes le jour J de la collecte en accueillant les donneurs, et puis également dans un certain nombre de collectes, elles préparent la collation et elles servent la collation. Mmh. Et puis donc, disons que ces collectes-là participent aussi au bien vivre ensemble, à l'animation d'une commune. Hein. Et là, on s'appuie vraiment sur les maires, et ça, franchement, faut les remercier parce qu'ils sont vraiment un maillon indispensable de la chaîne transfusionnelle, en nous accordant donc des salles des fêtes pour pouvoir organiser nos collectes.
0: Oui, tout à fait. C'est important qu'il y ait cette complémentarité entre les communes, les associations et puis l'établissement français du sang. Alors justement, l'établissement français du sang, ce sont des professionnels de santé essentiellement.
1: Oui, tout à fait. Oui, là, par exemple, sur la région Grand Est, on a à peu près 900 personnes. Et au plan national, on a à peu près 10 000. Hein. Alors 10 000, vous allez me dire, c'est peut-être beaucoup, mais quand on compare, par exemple, au CHRU de Nancy, il y a 10 000 salariés. Mmh. Donc, on a besoin de tous ces collaborateurs dans cet opérateur de santé pour répondre un peu aux besoins des malades, sachant qu'également, on collecte le sang, on distribue, mais on fait des analyses de biologie médicale. Là, les gens ne le savent pas, mais on est le premier laboratoire de France. Parce qu'il faut savoir que chaque fois que vous êtes transfusé, avant la transfusion, on effectue on vous prend votre sang pour vérifier si vous êtes pour connaître un peu votre groupe sanguin. Mmh. Sauf par exemple en cas d'urgence, hein, là où on peut vous transfuser le groupe O négatif.
0: Mmh. Oui, alors c'est important parce que c'est quelquefois le don du sang fait un peu peur parce que on a une aiguille dans le bras, ça prend un certain temps, mais quand on est sur place, on se rend compte que ce n'est pas aussi problématique que l'impression que ça donne.
1: Tout à fait. Et puis je vous dire le fait que l'aiguille rentre dans la peau, ça dure qu'une demi-seconde. Et puis moi, c'est ce que je dis, je conseille toujours aux donneurs de pas regarder ce geste. Et puis il faut dire qu'on a quand même des infirmiers et infirmières qui ont une pratique. Donc dans la plupart des cas, ça se passe bien. Ce qu'on peut conseiller aussi également, c'est aux personnes qui donnent pour la première fois d'être accompagnées. Par exemple d'un ancien donneur ou d'un copain ou d'une copine ou un membre de sa famille, c'est toujours un peu rassurant quand même pour un nouveau donneur.
0: Oui, vous l'avez dit, ça prend assez peu de temps, donc quand il y a des collectes de sang, il suffit soit de s'inscrire, soit de se rendre sur place s'il y a des disponibilités. On est accueilli par un espèce de secrétariat qui vous demande des éléments administratifs. Et puis après, on est accueilli par un professionnel de santé, un médecin ou un infirmier qui fait un diagnostic avant de vous prendre votre sang.
1: Tout à fait. Et qui reprend avec vous les éléments de du questionnaire.
0: Mm-hmm. Voilà. Un questionnaire qui permet effectivement de savoir si vous pouvez donner votre sang.
1: Tout à fait. Et c'est l'infirmier ou le médecin qui vous déclare apte ou non à passer dans l'espace prélèvement.
0: Alors, ce sont des informations, bien sûr, confidentielles.
1: Ah oui, l'entretien médical est confidentiel. De toute façon, vous pouvez remarquer, hein, sur le lieu de collecte, il y a des petits rideaux. Parfois, on met un peu de musique pour couvrir les propos qu'il peut y avoir entre la
0: praticien.
1: Personne qui fait l'entretien, le praticien qui fait l'entretien médical et le donneur. Mmh. On est très scrupuleux sur la confidentialité de l'entretien médical.
0: Et puis après, donc, si tout va bien, qu'on est bon pour le service, eh bien, on passe au prélèvement, donc sur le bras droit ou le bras gauche, suivant ce qu'on veut.
1: Tout à fait.
0: Et puis, c'est une infirmière ou un infirmier qui vous prend en charge. Et puis après, eh bien, on pompe pour donner ces fameux 400 millilitres.
1: Tout à fait.
0: Et après, comme vous le dites, il faut quand même pas partir tout de suite. Il faut prendre un peu de temps pour être sûr qu'on n'ait pas une période de faiblesse, etc., etc.
1: Oui, c'est pour ça qu'on demande vraiment aux donneurs de rester 20 minutes pour voir comment se passe l'après-don. Et puis c'est un moment de convivialité. Hein. Mm. Donc le donneur peut apprécier la collation qui est préparée par l'association des meilleurs de sang bénévoles, mais c'est aussi un moyen de discuter avec les uns et les autres. Et donc, les maires des petites communes sont très attachés quand même à l'organisation des collectes, parce que ça participe aussi à l'animation donc de la commune, comme la fête patronale, la fête du village.
0: Oui, tout à fait. Et puis donc cette collation, ben, elle permet à tout le monde de pouvoir reprendre des forces, et quelle que soit la religion des uns ou des autres.
1: Oui, tout à fait. Oui, il y a différents types de collations qui sont proposées. Il peut y avoir des fruits. Il peut y avoir tel ou tel ingrédient. Si l'EFS se fait la collation, parce que ça peut arriver hein, que l'association ne fasse pas, on est différente, on a des assiettes sucrées et salées. Hein.
0: Donc tout ça permet d'être accueilli dans de bonnes conditions et surtout de rendre service pour accompagner des malades ou des personnes à soigner.
1: Tout à fait. Oui, c'est très utile, parce que le don du sang, c'est ce qu'on se disait tout à l'heure, ça permet de sauver 3 vies. Mais ça permet de répondre aux demandes. Par exemple, je prends l'exemple là, du plasma, hein, parce que là, on communique beaucoup là depuis plusieurs mois. On a même une campagne de pub actuellement, où on a un programme qui s'appelle Ambition Plasma. C'est-à-dire que la France veut devenir souveraine en matière de médicaments dérivés du plasma. Donc c'est pour ça qu'on demande aux donneurs de venir sur nos maisons du don, pour venir donner, parce que sachant que le plasma qui est donné par les donneurs est envoyé ensuite au laboratoire français des biotechnologies, qui produit des médicaments dérivés du plasma, qui permet de soigner des hémophiles, mais qui permet aussi de soigner des immunodéprimés. Et donc il faut savoir qu'il y a une tension mondiale sur ces types de médicaments, et nous, la France, on va être de moins en moins dépendant de l'étranger. Parce qu'il faut savoir qu'à l'heure actuelle, il y a plus de 2/3 des médicaments pour les immunodéprimés qui viennent de l'étranger, principalement des États-Unis. Et donc la France va être souveraine, dans la mesure où on est très attaché au fait que les donneurs ne sont pas rémunérés en France. Donc on peut se dire qu'il y a une certaine confiance qui se fait entre le médecin et le donneur dans l'entretien médical, ce qui peut ne pas être le cas dans le cas d'entretiens médicaux qui peut y avoir dans des pays étrangers.
0: Oui, tout à fait. Oui, c'est important de rappeler que c'est une action complètement bénévole.
1: Complètement.
0: Merci Olivier Duras de nous avoir parlé du don du sang à l'occasion de la journée mondiale des donneurs de sang, qui a lieu d'ailleurs, c'est aujourd'hui la journée mondiale des donneurs de sang.
1: C'est dimanche.
0: C'est dimanche.
1: Et voilà. Puis, sachant qu'on a de belles collectes qui s'annoncent la semaine prochaine, hein. Enfin non, dans 15 jours, à peu près le 23 juin à Longwy,
0: oui.
1: Et le 30 juin à Longwy.
0: C'est ça, oui. Et puis à Longwy, il y aura de nouveau le 24 août. Voilà, merci Olivier Duras, et donc, incitons nos auditeurs à aller donner leur sang là où ils peuvent. Bonne journée à vous.
1: Merci beaucoup.
0: Au revoir.
1: Bonne journée, au revoir.

0: Radio Ria 89.6, on continue avec la matinale en diffusion à 12h et des invités à 18h. On évoque maintenant les sujets du Républicain Lorrain de ce jour, avec à la une, bien sûr, le bac face à une fraude en mutation. À l'ère des objets connectés et de l'essor de l'intelligence artificielle, la fraude aux examens évolue. Et donc, vous retrouvez une série d'articles sur ce sujet. De même, dans le Républicain Lorrain d'aujourd'hui, il y a une double page sur les festivals, et notamment celui des Francofolies d'Échurelzette qui se déroule ce week-end. Et puis toujours dans le Républicain Lorrain, eh bien, on parle d'un fait divers avec des vols à Longwy dont la ville est clouange. Deux hommes aux lourds pédigrés ont été écroués. Et puis dans les pages régionales, eh bien, l'Assemblée régionale du Grand Est a voté un pacte pour l'industrie, soucieux de conforter la vocation industrielle du Grand Est. Le Conseil régional a en effet voté un pacte pour l'industrie avec une enveloppe de 1 milliard d'euros d'ici 2030. Et puis dans les pages locales, eh bien, on retrouve un article sur la problématique dans les écoles et des relations qui se dégradent quelquefois. Et ça a été le cas à l'école Chadel, où les parents d'élèves, le corps enseignant ont voulu manifester par rapport à la situation qui se dégrade. Et ce jeudi, les écoles, les enfants de cette école n'ont pas eu classe. À l'école Chadel de Longwyau, le personnel dénonce la dégradation des conditions de travail et un cadre réglementaire inadapté aux situations de violence rencontrées. Une cinquantaine de personnes ont manifesté devant les grilles, et vous retrouvez dans le Républicain Lorrain un témoignage des équipes et des parents. Et puis toujours dans le Républicain Lorrain, on parle de Mont-Saint-Martin avec le complexe sportif Daniel Fett, dans lequel une salle sera dénommée au nom de Sarah Bouctit. On vient d'en parler avec le maire de Mont-Saint-Martin. En effet, championne du monde, vice-championne olympique et désormais figure incontournable du handball européen, Sarah Bouctit enchaîne les succès au plus haut niveau. Originaire de Mont-Saint-Martin, la joueuse de Metz Handball vient de vivre une saison exceptionnelle. Et donc, il y aura une salle à son nom dans le complexe sportif Daniel Fett. Et puis, toujours dans les pages locales, eh bien, on parle de Longwyon, où Lorraine, une habitante de Longwyon, conçoit des bijoux avec des fragments des mots de Longwy. Et puis, sur le secteur de Villerue, eh bien, on parle d'un projet transfrontalier pour approcher les habitants par l'art, un projet soutenu par la MJC de Villerue et l'atelier Empreinte de Luxembourg, qui ont lancé donc un projet culturel transfrontalier soutenu par le programme européen Interreg. Cela vise à favoriser les rencontres entre habitants français et luxembourgeois à travers la pratique de la gravure et des arts plastiques. Et puis toujours dans le secteur de Villerue, a-t-il, eh bien, signalons une initiative à l'école primaire Paul Langevin de Til, où des déchets transformés en marionnettes ont été réalisés pour sensibiliser à l'environnement. On passe à l'éphéméride de Léonie.
1: Donc l'éphéméride du 12 juin, on commence par les naissances, avec en 1979 la naissance de Amandine Bourgeois, chanteuse française. Elle a eu le titre de la nouvelle star en 2008 et elle représentera la France au concours Eurovision de la chanson en 2013 avec 7 chansons.

Et pour information, on était arrivé 23e avec 14 points avec cette chanson. En 1967, la naissance de Denis Brognard, journaliste sportif et animateur de télé français qu'on connaît surtout pour l'émission Koh-Lanta.

On passe en 1959 avec la naissance de Daniel Chenvez, auteur, compositeur, interprète français, réalisateur de clips vidéo. C'est un ancien membre du groupe Niagara.

On passe en 1929 avec la naissance de Anne Frank. À 16 ans, l'adolescente juive rédige un journal relatant sa vie et celle de ses proches durant la persécution hitlérienne. Son journal, publié pour la première fois en 1947, est aujourd'hui le livre le plus lu au monde après la Bible. Il a été traduit dans 67 langues. Pour les naissances, on termine en 1878 avec la naissance de James Olivier Curwood, romancier américain qu'on connaît surtout pour son œuvre Tarzan en 1914. On passe au décès. En 2003, le décès de Gregory Peck, acteur américain. En un demi-siècle, l'acteur joue dans plus de 60 films, comme par exemple Moby Dick. En 1997, c'est le décès de Colette Magny, chanteuse et auteure-compositrice-interprète française.

En 1982, c'est le décès de Carl von Fritz, zoologiste, qui a eu le prix Nobel de physiologie et de médecine en 73. C'est lui qui a apporté beaucoup, notamment à la connaissance des abeilles. On passe aux événements. En 1964, Nelson Mandela est condamné à la prison à vie. Il sera libéré le 11 février 90 et il deviendra président de l'Afrique du Sud en 94. En 1947, Lucky Luke, héros du dessinateur belge Maurice, voit le jour dans Spirou.

0: on termine en 1827 avec la création des chemins de fer. Aujourd'hui, on fête les Jonas, les Bastiens et les Pierre.
1: Voilà, on va passer tout de suite à la météo. La météo qui s'annonce pas très bonne aujourd'hui, toujours très gris. Les perturbations continuent d'onduler ce vendredi sur la Lorraine, ce qui engendre de nombreux nuages, de petites pluies éparses par moments ici et là. La vent d'ouest restera assez soutenue et la température sera encore trop juste pour la saison. Amélioration en vue ces prochains jours avec enfin le retour de conditions plus ensoleillées estivales. Ce matin, il pleut 12 degrés, cet après-midi, il pleut 18 degrés. Samedi, ça s'améliore, il y aura du soleil, mais quand même des nuages. 13 degrés le matin, 22 degrés l'après-midi. Ça continue dimanche avec un peu plus frais, 10 degrés le matin, 21 degrés l'après-midi. Lundi, ça s'améliore, plus de soleil, moins de nuages, mais 7-8 degrés le matin, 23 degrés l'après-midi. Et mardi, ça continue, 13 degrés le matin, 30 degrés l'après-midi. On passe au spectacle ou cinéma à voir ce week-end. Aujourd'hui.
0: Pour le cinéma à Kinépolis Longueuil, vous pourrez voir aujourd'hui Colonie, Disclosure Day, Histoire parallèle, L'abandon, La bataille de Gaulle, L'âge de fer, La Vénus électrique, Michael, Obsession, Scary Movie, Star Wars, The Mandalorian and Grogu et Une année italienne. Et à l'Arche, à Villerue, il y aura L'objet du délit ou alors Star Wars, The Mandalorian and Grogu.
1: Et puis, il y a beaucoup de manifestations, concerts, musique ce week-end, Léonie.
0: Oui, donc il y aura l'expression Cadence qui présentera son spectacle Mémoire artificielle, artificielle Memory le 13 et 14 juin à Longuiba, à la salle Bassompierre.
1: Alors, 20h et à 19h, c'est ça. Il y a encore des places disponibles, je crois. On les a interrogées mercredi.
0: Il doit y avoir
1: mercredi.
0: Quelques places encore.
1: Et puis, toujours ce week-end.
0: Il y a la Ludorum, la 4e édition, toujours le 13 et 14 à la salle municipale de Saône avec des lots à gagner. Il y a, on en parlait tout à l'heure, les Francofolies à partir du 12
1: de ce soir,
0: jusqu'à 14, oui c'est ça. Là par contre, je pense qu'il faudra se presser pour avoir des places s'il en reste. Il y a également une summer session, donc stage pour apprendre guitare, basse et batterie, deux jours de cours et d'ateliers créatifs. Donc c'est à Villers-la-Montagne et là il faudra demander les informations à summersession2025@gmail.com. Et toujours le samedi 13 et le dimanche 14 au centre sportif de Florentville, il y aura l'exposition de briques Lego, avec un tarif à 4€ l'entrée et une tombola et des animations.
1: Voilà, et puis toujours à Mont-Saint-Martin jusqu'au 30 juin, l'exposition de photos et de planches de dessin de Vincent Bailly autour du documentaire Cinéma de mon ennemi. On a déjà des invités de la semaine prochaine, Léonie.
0: Oui, donc lundi nous aurons Serge Bassot qui nous parlera de ses textes. Mardi 16, Gaël Péfer pour les Nuits de Longueuil et la fête de la musique à Longueuil, ainsi que Thomas Baye-Barrel, très jeune réalisateur qui a foulé le festival de Cannes. Mercredi 17, nous aurons, et là on peut l'annoncer, on a eu l'accord, Sandy de N'oubliez pas les paroles, qui est la troisième meilleure maestro de cette émission et qui est originaire d'Ucigny. Jeudi 18, Kevin Véronèse pour le concours des maisons fleuries à Villerue. Et vendredi 19, Megan Witowski pour nous parler de la nouvelle crèche qui a ouvert à Longuillon.
1: Voilà, un beau programme d'invités pour la semaine prochaine. Et puis, le mondial de foot a démarré. Donc, dans les villes, vous avez quelquefois des projections de ces matchs. Dans quelques instants, vous allez trouver nos émissions habituelles. Et puis, demain aussi, notamment avec Vincent l'après-midi, de 13h à 14h, à 17h, pardon. Et puis, dimanche matin, Robert le Diable, de 9h. À 12h, et puis dans les manifestations, on a oublié de rappeler qu'il y a la brocante mensuelle de l'Office du Tourisme sur la place d'Arche à Longuillot. Merci à Fabien et Léonie, bonne journée et bon week-end. Le temps s'améliore demain, donc profitez-en. Au revoir.
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Shiro Nakamura. 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Je serais parti voir Martin Luther King après son discours, lui montrer la

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0: Amis du jour, bonjour. Amis du soir, bonsoir. Au micro, c'est Romero Diable. On se retrouve bien sûr tous les dimanches matins de 9h à 10h pour les variétés musicales et de 10h à midi pour les danses à papa. Avec bien sûr vos dédicaces. Salut à dimanche.
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C'est avec Rupture au miroir que nous interprétait Jeanne Birkin que s'ouvre cette émission. La semaine dernière, nous avons découvert quelques titres du double album qui s'intitule Comme ils disent, un album qui a été mis en valeur par Dev et qui parle de l'homosexualité. Et je vous propose aujourd'hui de parcourir encore un peu cet album et nous allons écouter une seconde chanson. Et cette chanson, c'est une chanson de Patrick Jouvet. Rêves immoraux.

0: Après Rêves immoraux de Patrick Juvet, poursuivons à la découverte de cet album consacré à l'homosexualité avec Hervé Villard. Hervé Villard nous interprète Le lac des brumes.
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Qui Barbara. Et nous allons écouter maintenant quelqu'un qui me surprend d'être dans cette compilation de chansons autour de l'homosexualité. C'est Michel Sardou. Et Michel Sardou chante Le Privilège.

Après Michel Sardou, le privilège, on va écouter maintenant Serge Gainsbourg. Et Serge Gainsbourg nous interprète la chanson Kiss Me Hardy.

Après Juliette Monocle et Col Dur, nous allons retrouver maintenant Jean-Guy Denis. Et Jean-Guy Denis va nous chanter « N'oubliez jamais que tu es ».

Jean Guidoni n'oublie jamais que tu es. Et nous poursuivons la découverte de cet album que je vous rappelle consacré à l'homosexualité qui s'interprète comme ils disent, un album qui a été mis en place par Dave. Et nous allons écouter maintenant Anne Sylvestre. Et Anne Sylvestre nous chante Gay, marions-nous.

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Guy, Marion-nous, c'était Anne Sylvestre. Maintenant, on va aller en direct là maintenant avec Renaud. Et Renaud nous chante Petit PD.

c'était Eddie de Preto Kid. Je vous propose maintenant d'écouter, eh bien, Fabienne Thibault. Et Fabienne Thibault chantait la célèbre chanson « Un garçon pas comme les autres ».

Un garçon pas comme les autres, c'était Fabienne Thibault et nous allons avancer tout doucement vers la fin de cette émission en écoutant maintenant Linda Lemay et qui interprète les deux hommes.

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Je vous donne rendez-vous dès la semaine prochaine.

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2: Nous recevons donc Olivier Bova au micro de Radio Aria. Bonjour Monsieur Bova.
3: Bonjour Patrice, bonjour Dominique.
2: Et on va même
3: et
2: dire
3: bonjour à tous les auditeurs.
2: Bonjour Monsieur le maire, parce que nous vous avions reçu à ce même micro le 23 janvier, j'ai vérifié la date, en tant que candidat aux élections municipales à Mont-Saint-Martin. Et depuis les élections du 15 mars, vous avez été élu maire de Mont-Saint-Martin. Donc on reçoit aujourd'hui le maire et plus seulement le candidat, on reçoit le maire de Mont-Saint-Martin.
3: Effectivement, bon. Et je peux juste...
2: Allez-y.
3: Je suis très fier d'être maire de Mont-Saint-Martin. Pour moi, c'est une logique, une continuité dans tout ce que j'avais fait dans ma vie jusqu'à présent. Et les gens me le rendent bien chaque jour. Donc, je suis très fier d'avoir remporté ces élections.
2: On reviendra en fin d'interview à une ou deux questions sur la ville de Mont-Saint-Martin et la suite de cette élection. Mais votre présence aujourd'hui est surtout liée à des décisions qui viennent d'être prises par le conseil municipal de Mont-Saint-Martin. Notamment un conseil municipal qui a eu lieu samedi dernier, si je ne me trompe pas, sur divers sujets, et notamment le fait de nommer ou de renommer un certain nombre de lieux de la ville. Il y en avait 6 au conseil municipal.
3: Exact.
2: Dont une qui nous touche ici à Radio Aria, et a un sens. Mais avant de parler de celle-là, est-ce qu'on pourrait parler rapidement des 5 autres? Donc les 5 lieux avant le 6e dont on va parler ensemble, les 5 lieux vous avez décidé de nommer ou de renommer pour la ville de Mont-Saint-Martin.
3: Oui, bien sûr. En fait, dans le cadre du programme que l'on avait présenté aux Saint-Martinois pour ces élections municipales donc du 15 mars 2026, on avait une partie qui s'appelait devoir de mémoire. Et pour moi, le devoir de mémoire, c'était très important parce que je considère que si on ne se souvient pas, ou en tout cas on ne fait rien pour se souvenir de certaines personnes, elles vont tomber dans l'oubli. C'est le cas du sujet principal qu'on abordera tout à l'heure concernant Boris Maxent. Mais voilà, il y a des personnes qui ont œuvré, qui ont fait des choses, qui ont eu une activité positive au sein de la ville et pour les habitants de la ville, et ça ne touche pas que Mont-Saint-Martin, hein. Ça serait quelque chose que l'on pourrait retrouver dans toutes les villes alentour, et malheureusement ces personnes-là, leur nom finit par disparaître, et c'est la raison pour laquelle j'avais à cœur de remettre certains Saint-Martinois à l'honneur pour ne pas qu'on les oublie. Et donc tout simplement Monsieur Amar Ben Ali qui était un retraité de Mont-Saint-Martin dont les enfants sont très connus, la famille Ben Ali de la rue des Muguets de Mont-Saint-Martin. Ce monsieur, il était fatigué, il aimait pas en fait que les mamans marchent dans la boue quand elles se rendaient à Auchan, au nouvel Auchan qui a été construit, l'Auchan Pôle Europe. Et donc il a construit des chemins, et ces chemins, c'est des espèces de chemins romains qui existent encore aujourd'hui, et donc c'est son œuvre, elle a perduré jusqu'à maintenant, donc plus de 30 ans, alors que le monsieur est décédé il y a quelques années. Et donc je vais simplement mettre une plaque, les chemins de Monsieur Amar Ben Ali, pour qu'on se souvienne de lui. Et sur son initiative personnelle, il n'avait pas de permis de construire pour le faire, mais il l'a fait. Et ça a perduré jusqu'à aujourd'hui. Le dojo de Mont-Saint-Martin, qui n'a jamais eu de nom. Et on a eu un entraîneur extraordinaire à Mont-Saint-Martin qui a touché de nombreuses générations, qui a amené les jeunes aux championnats régionaux, nationaux, etc. en judo, qui s'appelait Monsieur Kassi Tayeb et qui est mort à l'âge de 44 ans dans un accident de voiture en rentrant du Luxembourg. Donc j'ai voulu redonner son nom au dojo parce que c'était important, et toute la communauté kabyle de Mont-Saint-Martin se souvient de Monsieur Kassi Tayeb comme quelqu'un d'extraordinaire. Et donc j'avais à cœur de qu'on se souvienne de lui. Monsieur Jean-François Poncin. Je pense que vous l'avez connu, Dominique.
2: Derrière vous, le studio dans lequel vous êtes s'appelle Jean-François Poncin.
3: Extraordinaire. Voilà. Je suis très fier d'être ici aujourd'hui. Jean-François Poncin, pour moi, c'était un personnage extraordinaire parce que moi, dans mon foyer, je n'avais pas accès à une multitude d'ouvrages. Je viens d'un milieu ouvrier, comme tout le monde le sait. Mon papa était maçon. J'ai grandi au Val-Saint-Martin et forcément, j'avais pas un accès à la culture comme j'aurais voulu ou comme mes enfants peuvent avoir accès aujourd'hui. Et donc, le seul moyen qu'on avait, c'était d'aller à la bibliothèque. Et donc, j'ai passé tous mes samedis de toute mon adolescence à la bibliothèque de Mont-Saint-Martin avec Jean-François Poncin, avec Brigitte Crière, que je salue au passage parce qu'elle vient de partir en retraite après 42 années de travail à la mairie de Mont-Saint-Martin où elle est restée catégorie C. Donc, je n'ai jamais compris pourquoi cette dame n'est jamais montée en grade, mais ça, c'est des décisions politiques de mon prédécesseur. J'espère et je touche du bois que ça n'arrivera plus sous mon mandat. En tout cas, voilà, Brigitte Crière était quelqu'un d'extraordinaire. Jean-François, elle vit encore, donc on va lui souhaiter une bonne retraite. Mais Jean-François Poncin, c'était quelqu'un qui m'a appris personnellement, en fait, à faire des recherches. Et quand je suis allé en fac de droit, c'était une fierté pour moi d'être si bon en recherche parce que j'avais été formé en quelque sorte par Jean-François qui n'était pas dans la médiocrité. Il me poussait à m'améliorer ou à faire des recherches intelligentes. Et donc ça, j'ai appris ça. J'ai eu la chance d'apprendre ça à l'adolescence. Donc quand je suis arrivé en fac de droit, c'était pas l'époque d'aujourd'hui. Je viens quand même, je suis à cheval entre les deux générations. Donc on cherchait encore dans les gros bouquins de jurisprudence quand on devait faire des devoirs à la fac de droit. Et donc j'étais énormément facilité grâce à ce que j'avais pu apprendre avec Jean-François. Et juste une chose que j'aimerais dire, c'est que j'avais assisté une fois à une scène surréaliste avec Jean-François Poncin. Il se disputait avec un père de famille parce qu'il donnait des cours de français et de grammaire au papa qui venait de l'étranger et qui arrivait sur Mont-Saint-Martin au primo arrivant, et donc il se disputait avec un monsieur parce qu'il lui disait: écoutez, arrêtez de venir à mes cours parce que je n'ai plus rien à vous apprendre, vous êtes bon en grammaire, vous êtes bon en conjugaison, arrêtez de venir. Et cette scène, elle m'avait fait tellement rire que je m'en souviens encore. Donc au départ, je voulais débaptiser la bibliothèque Louis Aragon et l'appeler Jean-François Poncin. La seule chose, c'est que j'ai été sensible aux arguments des personnes qui m'ont dit vous ne pouvez pas débaptiser la bibliothèque Louis Aragon, qui était un poète, qui était communiste, etc. Donc j'ai accepté et je me suis dit bon, c'est vrai, ils ont raison. Ils y voient un geste de contestation ou un geste, je ne sais pas, de rébellion par rapport au passé de Mont-Saint-Martin. C'était pas du tout mon intention. Mon but, c'était juste de mettre à l'honneur Jean-François. Et donc, il y aura une salle de documentation au premier étage de la médiathèque qui s'appellera Jean-François Poncin, dans lesquelles il y aura des ordinateurs qui permettront aux étudiants de Mont-Saint-Martin de se connecter à Internet et de faire leurs recherches. Et donc ça, je pense que ça correspond plus à ce que l'opinion publique souhaite. Donc voilà.
2: Donc la sixième nomination, c'est de retenir le nom de Boris Maxent. Alors une particularité, c'est que les premières personnes que vous avez décidé de prendre le nom et de nommer ou de renommer des lieux, c'était des personnes qui habitaient Mont-Saint-Martin, des Saint-Martinois, alors que Boris, lui, était plutôt longovicien. Donc pourquoi déjà et on viendra après au lieu, pourquoi ce choix de Boris Maxent pour le lieu dont nous allons parler après?
3: Alors,
2: du choix de la personne.
3: Oui, c'est une question très intéressante que vous me posez. Déjà, Jean-François Poncin n'était pas 100% Saint-Martinois. Il avait habité à la place de Lille, mais il était lui aussi longovicien. Donc ça, c'est un premier point. Après, pour Boris Maxent, Boris Maxent, il a travaillé dans les écoles de Mont-Saint-Martin. Donc il y avait déjà un lien avec Mont-Saint-Martin. Et en fait, il faut aussi se baser, et c'est la même question que m'a posé l'opposition au conseil municipal de samedi. Il faut se baser également sur le lieu que l'on va baptiser, c'est-à-dire le kiosque à musique, qui est dans
2: boulevard de Metz.
3: Exactement, boulevard de Metz, dans ce qu'on appelle la côte de Mont-Saint-Martin. Ce kiosque à musique, il existe depuis plus de 100 ans, je pense une 110 ou 115 ans, je crois qu'il y a eu, une commémoration pour ses 100 ans en 2012 ou 2013. Donc ce kiosque en 115 ans n'a jamais porté aucun nom, et il est situé exactement sur le chemin qui mène à Longwy. Et je trouvais ça plus que symbolique de faire en sorte que tous les longoviciens puissent voir le kiosque Boris Maxent quand ils se rendent à Longwy, et quand ils reviennent de Longwy également, ils tomberont sur le kiosque Boris Maxent. Donc c'était symbolique, et il y avait un intérêt par rapport au positionnement du kiosque qui est à mi-chemin entre Mont-Saint-Martin et Longwy. Voilà, c'est ça mon but.
2: D'accord. Alors, le kiosque en lui-même, on peut donner un petit peu, je crois que vous avez dit, mais combien il est là depuis combien de temps, comment il est utilisé ce kiosque, est-ce que vous avez l'intention après cette nomination de l'utiliser peut-être différemment par rapport à un kiosque à musique? Il y en a très peu dans notre bassin, il y en a quelques-uns mais très peu, donc quel est l'intérêt en même temps de au-delà du nom qui va être donné à Boris, quel est l'intérêt par rapport peut-être à une future utilisation de ce kiosque?
3: C'est exactement mon but. Vous touchez vraiment à mon objectif de redonner vie à ce kiosque, parce que c'est un kiosque à musique qui existe depuis 115 ans et il est parfaitement inutilisé. Donc en 2013, donc la municipalité l'a repeint et donc il y a eu des travaux pour 59 000 euros exactement qui ont été investis dans ce kiosque, et pourtant il est inutilisé et c'est un kiosque à musique. Donc voilà, moi je suis allé dans les Vosges à Gérardmer cet été. Il y a exactement le même kiosque donc au centre de Gérardmer dans le parc, et en fait ben ils font de la musique et ils font des concerts pendant tout l'été, et moi ce que j'aimerais c'est que tout l'été ou au moins tous les vendredis, c'est ce qu'on avait dans notre programme, mais après la situation financière de la ville ne nous permet pas de lancer ça. L'objectif c'était d'organiser des concerts réguliers au moins pour la période printemps-été à ce kiosque pour le faire revivre, et donc faire revivre le kiosque Boris Maxent avec une vraie activité culturelle. Je trouvais ça très intéressant et ça me permettait de faire d'une pierre deux coups.
2: Et je précise par rapport à ce que vous avez dit juste auparavant que vous avez insisté sur le fait du choix de Boris Maxent. Voilà, nous on le connaît bien à la radio, on va pas revenir sur toute l'histoire, mais en même temps vous disiez qu'il intervenait dans les écoles de Mont-Saint-Martin, il a intervenu également dans d'autres écoles, notamment à Longwy, en précisant aux auditeurs, auditrices que souvent il venait intervenir dans ces écoles par délégation de Radio Aria, parce que ça nous permettait effectivement à nous de justifier de la présence d'un animateur dans des actions de solidarité, et ce qui nous permettait d'avoir quelques subventions complémentaires, et il faut bien le dire que nous n'avons plus depuis son décès, parce que malheureusement sur cet aspect-là des choses, nous ne l'avons pas encore remplacé, on espère pouvoir le faire dans les mois qui viennent. Voilà, c'était, je tenais à apporter cette précision pour comprendre aussi ce que faisait Boris ici au niveau de la radio, il n'était pas toujours présent au micro, il allait beaucoup en extérieur et donc dans les écoles de Mont-Saint-Martin.
3: Et on touche au nœud du problème en fait. Boris, c'était un personnage qui apportait énormément aux associations locales, dont Radio Aria, et qui a également eu des déboires. Et moi, je ne les connaissais pas. Je pense que ça va être vos prochaines questions. Moi, je ne les connaissais pas. Et donc, je suis un petit peu tombé des nues quand j'ai appris ça, notamment suite à des emails que nous avons reçus de la part de Daniel Cano, qui est invité régulièrement sur Radio Aria. Donc, j'ai rencontré Daniel Cano, j'ai pris en compte tout ce qu'il m'a dit. Et j'ai pris ma décision de continuer dans cette voie, c'est-à-dire de baptiser le kiosque Boris Maxent.
2: Alors, effectivement, cette proposition a été présentée au conseil municipal samedi dernier, avec l'ensemble des autres propositions. Ça n'a pas fait l'unanimité du conseil municipal, puisque si le Républicain Lorrain ne s'est pas trompé sur l'ensemble des votes, il y a une non-participation au vote, 9 abstentions, 4 contre et 11 pour. Donc, en fait, à la majorité des voix, cette proposition de nommer le kiosque du boulevard de Metz Boris Maxent a été acceptée. Pourquoi nous on allait dire, nous on connaît Boris, il avait peut-être quelques zones d'ombre, mais pourquoi cette répartition, cette diversité de positions sur cette proposition que vous avez soumise au conseil municipal?
3: Écoutez, déjà c'est à cause ou grâce à moi, et en fait je remercie vraiment cette délibération sur Boris, enfin je remercie Boris et la mémoire qu'on doit avoir envers lui, parce que on a respecté quelque part sa philosophie, parce que cette délibération a été véritablement un exemple de démocratie, et ça m'a été dit par de nombreuses personnes à la fin du conseil municipal. C'est-à-dire que généralement quand on va dans un conseil municipal, les dés sont quasi pipés, tout le monde est d'accord, on est tous du côté de la majorité ou on est contre, mais voilà, il n'y a pas vraiment de débat. Et alors que le conseil municipal, selon moi, si on se base sur une vision démocratique de la société et de la politique locale, il devrait y avoir au moins un débat. Et en fait, ce que j'ai fait, c'est que avant de présenter cette délibération, j'ai dit à l'ensemble du conseil municipal, je ne vous force pas à voter pour. parce que on avait reçu le mail de Monsieur Cano avec des nombreuses pièces justificatives, des articles de journaux, etc. Et en même temps, avant de prendre cette délibération, j'ai contacté la préfecture et le commissariat de police et je leur ai dit, s'il vous plaît, dites-moi si il y a des choses négatives sur Monsieur Boris Maxent, parce que moi, je n'en ai qu'une vision positive, et mais j'aimerais savoir s'il y a vraiment des choses, des condamnations ou des éléments objectifs. Et en fin de compte, les résultats que j'ai reçus de la part de la préfecture et du commissariat de police, c'est que, ben, effectivement, Boris avait eu une seule affaire dans laquelle il avait été condamné, c'est parce qu'il avait détourné une partie ou d'une cagnotte litchi, et au profit d'une association. En fait, il avait ponctionné dans cette cagnotte litchi, il les avait remis dans une autre association. Bref, voilà. Donc chacun a ses zones d'ombre dans la vie, et moi je ne suis pas là pour juger la personnalité d'une personne, je suis pas là pour faire de la diffamation ou pour nuire à qui que ce soit. Avant de prendre cette décision, j'ai vérifié le passé et les éventuelles condamnations de Boris, et j'ai demandé l'autorisation à sa famille et à ses amis proches de pouvoir baptiser le kiosque Boris Maxent. Donc j'ai eu vraiment une attitude et une approche, je veux dire, quasi scientifique de la situation. J'ai vraiment essayé d'agir le plus intelligemment possible, et quand j'ai eu l'accord de sa maman, de sa sœur, de ses amis proches, et que il n'y avait pas d'affaire gravissime à part le fait d'avoir détourné cette cagnotte litchi, qui pour certains, et c'est pour ça que je l'ai présenté comme ça au conseil municipal, pour certains ça peut être un élément rédhibitoire total, et pour d'autres, d'autres ne sont pas aussi sensibles par rapport à ce type de condamnation. Et donc j'ai dit au conseil municipal, je vous laisse faire votre choix en votre âme et conscience. Par contre, vous devez savoir qu'il a été condamné pour ces faits-là, et qu'il a fait énormément de bien à la ville. Et j'ai lu une lettre qui a été écrite. J'ai lu une lettre en direct qui a été écrite par des agents de la ville de Mont-Saint-Martin sur tout ce que Boris avait fait de bien dans sa vie. Et donc j'ai présenté à la fois le négatif et le positif, et je leur ai demandé de voter. Le résultat, c'est 9 abstentions. C'est extraordinaire, c'est un exemple de démocratie. Je ne forcerai jamais mon conseil municipal à voter pour une décision pour laquelle ils ne sont pas favorables. Ce sont pour moi des méthodes du passé, et je voulais à tout prix rompre avec ça. Et donc c'est magnifique que ce soit sur la délibération de Boris qu'on ait pu donner à Mont-Saint-Martin cet exemple de démocratie locale, comme ça devrait être tout le temps. C'est-à-dire que c'est pas parce que mes conseillers municipaux se sont abstenus sur une de mes propositions que ma majorité est fragilisée. Pas du tout. Au contraire, on est ressorti de là encore plus fort qu'avant.
0: La démocratie s'est exprimée en rappelant à nos auditeurs auditrices, parce que je m'en souviens bien, quand vous étiez venu à notre micro le 23 janvier pour présenter votre candidature, vous nous aviez annoncé au micro ces futures propositions si vous étiez élu. Donc c'est pas non plus quelque chose qui est tombé sur la table comme ça. C'était quelque chose qui était inscrit clairement, peut-être pas dans votre programme, mais dans vos intentions en cas d'élection.
3: Exactement. Et quand vous m'avez interviewé, la première chose que j'avais dite de manière spontanée, j'avais eu une petite pensée pour Boris avant même de commencer l'interview.
0: C'est vrai.
3: Donc
0: très
3: je
0: juste.
3: Pense que ça m'a porté chance.
0: Il suffit
3: d'aller
0: sur la page Facebook de Radio Aria et de retrouver, c'était le 23 janvier. Effectivement, c'est très juste de le dire.
3: Et pourtant, juste une chose, c'est que j'étais pas le meilleur ami de Boris. Je l'ai connu dans diverses associations. Chaque année, il faisait une marche avec une association qui partait donc de Longwy et qui traversait Mont-Saint-Martin, etc. Et donc je le voyais chaque année ou à chaque manifestation avec un grand plaisir, mais j'étais pas non plus la personne la plus proche de lui, mais je savais reconnaître son talent et son importance pour le tissu associatif local.
0: Très bien, mais en tout état de cause, cette délibération a été adoptée. Voilà, comme vous dites, c'est ça la démocratie. Ça fait pas l'unanimité nécessairement, exact. Mais la démocratie s'exprime. Alors, j'allais dire maintenant, qu'est-ce qui va se passer après que le conseil municipal se soit prononcé définitivement sur ce choix? Est-ce qu'il va y avoir un événement particulier, aussi bien pour la nomination du kiosque que pour les autres dont vous avez parlé auparavant? Est-ce qu'il va y avoir un événement particulier, comment dire, une inauguration, une présentation, est-ce qu'il y a déjà des choses de prévues à ce titre, que ça soit pour le kiosque Boris Maxent ou pour le reste, bien entendu?
3: Oui, bien sûr, on va prévoir donc toute une journée de commémoration avec des concerts, parce que Boris c'était un artiste, et donc j'ai déjà parlé avec Damien Kierlezek, avec Didier Boudeville-Crémer, et donc il y a Kader Fahem, il y a pas mal de personnes qui viendront normalement, sous toute réserve, il y a pas mal de personnes qui viendront donc chanter et faire la fête, parce qu'il faut que ce soit une fête, il faut pas que ce soit un événement triste, et j'inviterai également les personnalités locales politiques, donc le président du Grand Longwy, Vincent Amène, Mathieu Servagis, s'il souhaite venir, j'ai aucun problème avec ça. Toutes les personnes qui se sentent proches de Boris et qui aimeraient vraiment passer un moment pour se souvenir de lui seront les bienvenues lors de cette commémoration.
0: Très bien. Il n'y a pas encore de date prévue spécialement.
3: L'objectif, c'est vraiment de le faire fin juin, ouais.
0: D'accord, avant les vacances.
3: Oui, exact.
0: Ok. Et effectivement, vous l'avez évoqué il y a quelques instants. Je crois qu'il est important de préciser pour les auditeurs et auditrices qui nous écoutent aujourd'hui que la famille a été consultée sur cette proposition et que la famille est totalement d'accord avec la proposition que vous avez formulée au conseil municipal.
3: Oui, et depuis longtemps en fait, j'avais consulté la famille avant même les élections par l'intermédiaire de monsieur Castelli que vous connaissez, et on avait vraiment interrogé la famille avant même de le mettre dans notre programme électoral.
0: D'accord. Eh bien, écoutez, sur cet aspect-là des choses, je pense que moi, j'ai fait le tour de mes questions, mais comme je vous l'avais dit en début d'interview, on pouvait pas passer compte tenu de votre présence, de venir un petit peu rapidement, mais on vous recevra, vous et d'autres maires qui voudront venir à notre micro, parler plus longuement des premiers mois de mandat, mais puisque vous êtes là, un petit mot quand même, donc, depuis cette élection qui date maintenant depuis quelques semaines. Alors, quelles sont les impressions du maire, puis qui n'est plus candidat aujourd'hui, du maire Olivier Bova sur ses premières semaines de mandat depuis le 15 mars dernier, une installation qui s'est faite dans la semaine qui a suivi.
3: Écoutez, moi j'ai abordé les choses de manière très humble, j'ai voulu le faire avec toute mon humilité mais également avec tout le respect, l'amour et la considération que je pouvais avoir pour les habitants de la ville de Mont-Saint-Martin, parce que j'ai été plébiscité. Alors certains diront oui, il a gagné parce que il était présent sur les réseaux sociaux, etc. Alors c'était marrant parce que pendant les élections, on me disait les réseaux sociaux ça ne fonctionne pas dans le cadre pour les élections. Il faut faire des tracts, il faut faire du porte-à-porte, etc. Et maintenant on me dit tu as gagné parce que t'étais un youtubeur ou un influenceur. Je suis ni un influenceur ni un youtubeur. Et je considère même que je suis même pas un politique. Je suis un représentant de la société civile qui était engagé, qui a une capacité peut-être à s'indigner plus importante que les autres. Et mon but, c'était vraiment de représenter mes semblables, les personnes avec qui j'ai grandi, les personnes que j'aime. Et sincèrement, je tiens à remercier toutes les communautés de Mont-Saint-Martin et tous les quartiers de Mont-Saint-Martin, parce que l'impression que j'ai aujourd'hui, c'est que je suis soutenu malgré qu'il y a une capacité peut-être à s'indigner plus importante que les autres, et mon but, c'était vraiment de représenter mes semblables, les personnes avec qui j'ai grandi, les personnes que j'aime, et sincèrement, je tiens à remercier toutes les communautés de Mont-Saint-Martin et tous les quartiers de Mont-Saint-Martin, parce que l'impression que j'ai aujourd'hui, c'est que je suis soutenu malgré la situation, et alors que dans

0: suis soutenu par tous les quartiers, toutes les communautés, toutes les religions, toutes les ethnies, toutes les personnes de Mont-Saint-Martin, et ça c'est extraordinaire, et je tiens à remercier tous les habitants de la ville. Sachez que je suis à votre service, je suis un simple représentant de votre volonté, et j'essaierai d'aider tout le monde de la meilleure manière possible. Par exemple, j'ai reçu pas mal de personnes qui me disent que il y a une mentalité qui a changé, il y a quelque chose qui a évolué depuis que je suis maire. Même les services de police me disent qu'il y a moins de problèmes à Mont-Saint-Martin, donc c'est notable en termes d'infraction, en termes d'incivilité, etc. Bon, on a toujours des rodeos urbains comme dans toutes les communes, ça je le déplore, et j'appelle les jeunes de Mont-Saint-Martin à mettre des casques et à arrêter de circuler à moto, parce que ça dérange tout le monde, et vous dérangez vos propres familles, les personnes qui sont autour de vous. Vous n'avez pas conscience des nuisances, mais elles sont bel et bien réelles, et c'est la seule chose qu'on peut reprocher à Mont-Saint-Martin actuellement. Il y a vraiment zéro violence, zéro infraction, mais il y a ces rodéos urbains de jeunes qui circulent sans casque, et ça c'est vraiment la chose la plus problématique et qui peut générer un sentiment d'insécurité. Donc, bref, pour tout vous dire, j'ai aborder les choses avec beaucoup d'humilité, et je suis très fier, vraiment très très fier d'être maire de Mont-Saint-Martin aujourd'hui, vraiment.
1: Et rapidement, parce qu'effectivement, comme je vous dis, on vous proposera de revenir à notre micro à la rentrée de septembre, plus longuement, pour rentrer vraiment dans le détail de l'application de votre programme, mais il y a quand même eu un événement un petit peu particulier sur ce début de mandat, c'est effectivement le vote de votre budget, qui est un vote de budget en déséquilibre, donc qui a été transmis à la Chambre régionale des comptes. Est-ce que par rapport à ce sujet-là, on reviendra plus longuement en septembre sur les autres sujets, est-ce qu'il y a des nouveautés, des avancées par rapport à cette problématique?
0: Oui, on avance sur le sujet, on est en contact permanent avec les services de l'État, la préfecture, j'ai été reçu par Yves Segui, le préfet à Nancy, j'ai reçu plusieurs fois la sous-préfète, ils sont venus également donc en mairie de Mont-Saint-Martin. On travaille sur le sujet, et c'est difficile en fait.
1: Allez-y, pardon.
0: Oui, j'ai vu qu'il y avait un petit couac technique, donc je me suis arrêté. L'équipe sortante nous a laissé la commune dans une situation financière délicate, avec de mauvaises estimations, de mauvaises anticipations, notamment par rapport au financement de la ruche d'Acosta, qui est un bâtiment qui devait coûter 8 millions au départ, mais qui va en coûter 12. Donc Olivier Bova, il arrive en fonction et il lui faut trouver 4 080 000 euros pour finir cette ruche, et une situation ubuesque, surréaliste, vous pouvez utiliser tous les superlatifs possibles, 4 millions de factures impayées, que ce soit fonctionnement et investissement, 4 millions de factures impayées. Donc en fait, on est en train de courir après les paiements. J'essaye de réduire les coûts, j'essaye de récupérer de l'argent là où je peux. Il y a des partenaires institutionnels comme la CAF par exemple qui nous a beaucoup aidé, notamment sur le financement de la ruche. La CAF va nous avancer les fonds du FEDER, les fonds européens que l'on devra rembourser quand on les touchera à la fin de la ruche. Donc ça c'est vraiment un avantage énorme. Mais en même temps, cette situation, on ne peut pas équilibrer le budget. Et donc, on a été obligé de voter le budget en déséquilibre. La préfecture nous a donné comme seule solution d'emprunter. Mais quand une commune est endettée déjà à hauteur de 9 millions d'euros, si je refais un prêt de 5, j'aurais vraiment endetté la ville de manière considérable. Et donc, est-ce que ce serait gérer la ville en bon père de famille que d'augmenter la nuitée de la dette de cette manière? Je ne pense pas. Donc, on a une dernière chance, c'est des discussions avec la Banque des Territoires pour savoir si ils ont la possibilité de nous financer à un taux qui serait intéressant pour la commune et qui serait lycée sur 30 à 40 ans. C'est la seule possibilité. Mais donc on attend le retour de la Banque des Territoires, et si la solution qui est proposée par la Banque des Territoires n'est pas satisfaisante, on sera malheureusement mis sous tutelle. C'est automatique.
1: Bien, nous aurons l'occasion d'en reparler à la rentrée, si vous êtes OK pour revenir à notre micro pour reparler de tout ça, et bien entendu de tout le reste, de tout ce que vous souhaitez faire avec votre équipe municipale à Mont-Saint-Martin. Vous remercie de votre présence à notre micro, monsieur Bova. Et puis, pour conclure votre interview, vous avez fait le choix d'une chanson qui, semble-t-il, est en haut de votre playlist actuellement. C'est une chanson de Juliette Armanet, c'est ça?
0: Exactement.
1: Voilà,
0: exactement.
1: Donc c'est vraiment pour vous faire plaisir. Et
0: merci beaucoup.
1: Encore...

0: augmenter votre volonté de la mettre en haut de votre playlist.
1: J'adore sa voix et
0: c'est une belle chanson.
1: J'ai bon espoir de la faire venir à Mont-Saint-Martin chanter parce que j'adore sa voix lors de la première interview, vous m'avez demandé, j'avais choisi ma ville de Francis Cabrel.
0: Ouais, c'est vrai.
1: Mais voilà, là, je suis maire, donc je peux choisir une chanson aléatoire.
0: C'est Juliette Armanet. Merci, monsieur Bauer.
1: Merci à vous.

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1: Nous accueillons par téléphone notre nouvel invité, Olivier Duras. Bonjour Olivier Duras.
2: Bonjour.
1: Merci d'être en direct par téléphone. Alors vous êtes chargé de communication à l'établissement français du sang de la région Grand Est. Et nous allons parler ensemble de la journée mondiale des donneurs de sang. Alors avant de parler de ça, rappelons l'importance du don du sang.
2: Eh bien nous disons qu'avec un don, vous permettez de sauver 3 vies, dans la mesure où dans un don, il y a des plaquettes, il y a du plasma et des concentrés de globules rouges. Sachant également que en France, on a besoin de 10 000 dons par jour et 1 500 dons donc dans le Grand Est.
1: Mmh. Et donc, qui peut donner son sang?
2: Eh bien, faut avoir entre 18 ans et 70 ans, être en bonne santé, sachant que avant de vous rendre sur un lieu de collecte ou dans une maison du don, on vous invite à aller sur notre application Don de sang ou sur notre site internet, où là, vous pourrez remplir un petit quiz qui vous permettra de voir si vous avez quelques contre-indications au don. Mais si vous avez des incertitudes, faut vraiment pas hésiter, nous appeler au téléphone ou carrément venir sur la collecte.
1: Mmh. Alors, c'est important ce que vous avez dit. Donc, avec un don de sang, on peut sauver 3 vies. On sait qu'aujourd'hui, il y a beaucoup d'accidents de la vie, d'accidents de la circulation, ou même des opérations, qu'on a souvent besoin de sang.
2: Sachant que quand même les besoins depuis plusieurs années, les besoins en produits sanguins sont surtout destinés à des personnes, par exemple, qui sont atteintes de cancer. On a à peu près un tiers des produits sanguins qui vont aux personnes qui sont atteintes de cancer pour accompagner leurs soins. Ce qu'il faut savoir également, c'est que il y a à peu près 2/3 des produits sanguins qui vont aux plus de 60 ans. Mmh. Donc ça accompagne le vieillissement des uns et des autres, et puis qui leur permet aussi de survivre, hein, parce que combien de personnes âgées ont pu continuer de vivre grâce à des concentrés de globules rouges. Souvent, c'est des personnes qui sont anémiées, et donc ça leur permet de leur redonner, si vous me permettez l'expression, un petit coup de boost.
1: Mmh. Alors, vous l'avez dit, on peut donner différentes parties de son sang. On peut donner son sang, là c'est une opération assez rapide. On peut donner également le plasma. Donc, quelles sont les possibilités pour un donneur de sang?
2: Disons que en collecte mobile, on peut donner donc son sang total. Alors, si vous voulez faire des dons un peu spéciaux, que ça soit le plasma, et ben vous pouvez les donner par exemple à la maison du don de Metz ou à la maison du don donc de Nancy. Et à Nancy, vous pouvez donner également vos plaquettes.
1: Mmh. C'est ça, oui. Et donc, le don du sang est une opération relativement rapide. Par contre, le don de plasma ou de plaquettes, c'est plus long.
2: Oui, tout à fait. Un don de sang, vous restez dans le fauteuil de prélèvement à peu près une dizaine de minutes. Pour un don de plasma, ça dure entre 45 minutes et une heure. Et pour un don de plaquettes, ça dure 1h30.
1: Mmh.
2: À cela, il faut ajouter le temps de remplir donc le questionnaire, il y a l'entretien médical. Et puis, il y a toujours, à chaque fin de prélèvement, vous êtes invité à prendre une collation. Donc là, on vous demande de rester à peu près 20 minutes pour vous surveiller, voir qu'il n'y ait pas de malaise.
1: Oui. On prélève combien de quantité de sang pour un don du sang simple?
2: Ou à peu près 450 millilitres.
1: Hein. Par rapport à une quantité dans un corps humain?
2: C'est à peu près 6-7 litres.
1: Oui, donc il y a de la marge.
2: Complètement, il y a de la marge, et puis les éléments qui sont dans le sang se reconstituent sur quelques heures ou sur quelques jours.
1: Mmh. Oui, donc c'est pour ça que la limite a été fixée à 400 millilitres. Et donc c'est une opération rapide, et ce qui est bien, c'est qu'il y a toute une organisation qui permet de donner son sang dans les différentes communes.
2: Oui, tout à fait. Et là, ça, on peut remercier donc les associations de donneurs de sang bénévoles qui nous appuient. Là, par exemple, on en a à Longwy, mais dans la région Grand Est, on en a 600. On a vraiment de la chance d'être dans une région où on a bon nombre d'associations de donneurs de sang qui ont un rôle primordial. Hein. Mmh. Elles font des actions de sensibilisation, elles posent des affiches, elles distribuent des tracts, et puis elles sont présentes le jour J de la collecte en accueillant les donneurs, et puis également dans un certain nombre de collectes, elles préparent la collation et elles servent la collation.
1: Mmh.
2: Et puis donc, disons que ces collectes-là participent aussi au bien vivre ensemble, à l'animation d'une commune. Hein. Et là, on s'appuie vraiment sur les maires, et ça, franchement, faut les remercier parce qu'ils sont vraiment un maillon indispensable de la chaîne transitionnelle. En nous accordant donc des salles des fêtes pour pouvoir organiser nos collectes.
1: Oui, tout à fait. C'est important qu'il y ait cette complémentarité entre les communes, les associations et puis l'établissement français du sang. Alors justement, l'établissement français du sang, ce sont des professionnels de santé essentiellement.
2: Oui, tout à fait. Oui, là, par exemple, sur la région Grand Est, on a à peu près 900 personnes. Et au plan national, on a à peu près 10 000. Hein. Alors 10 000, vous allez me dire, c'est peut-être beaucoup, mais quand on compare, par exemple, au CHRU de Nancy, il y a 10 000 salariés. Donc, on a besoin de tous ces collaborateurs dans cet opérateur de santé pour répondre un peu aux besoins des malades, sachant qu'également, on collecte le sang, on distribue, mais on fait des analyses de biologie médicale. Les gens ne le savent pas, mais on est le premier laboratoire de France. Parce qu'il faut savoir que chaque fois que vous êtes transfusé, avant la transfusion, on effectue on vous prend votre sang pour vérifier si vous êtes, pour connaître un peu votre groupe sanguin. Mmh. Sauf, par exemple, en cas d'urgence. Hein, là où on peut vous transfuser le groupe O négatif.
1: Oui, alors c'est important parce que c'est quelquefois le don du sang fait un peu peur parce que on a une aiguille dans le bras, ça prend un certain temps, mais quand on est sur place, on se rend compte que ce n'est pas aussi problématique que l'impression que ça donne.
2: Tout à fait. Et puis, je vais vous dire, le fait que l'aiguille rentre dans la peau, ça dure qu'une demi-seconde. Et puis, moi, c'est ce que je conseille toujours aux donneurs de pas regarder ce geste. Et puis, il faut dire qu'on a quand même des infirmiers et infirmières qui ont une pratique. Donc, dans la plupart des cas, ça se passe bien. Ce qu'on peut conseiller aussi également, c'est aux personnes qui donnent pour la première fois d'être accompagnées. Par exemple, d'un ancien donneur ou d'un copain ou d'une copine ou moi membre de sa famille, c'est toujours un peu rassurant quand même pour un nouveau donneur.
1: Oui, vous l'avez dit, ça prend assez peu de temps, donc quand il y a des collectes de sang, il suffit soit de s'inscrire, soit de se rendre sur place s'il y a des disponibilités. On est accueilli par un espèce de secrétariat qui vous demande des éléments administratifs. Et puis après, on est accueilli par un professionnel de santé, un médecin ou un infirmier qui fait un diagnostic avant de vous prendre votre sang.
2: Tout à fait. Et qui reprend avec vous les éléments de du questionnaire.
1: Voilà. Un questionnaire qui permet effectivement de savoir si vous pouvez donner votre sang.
2: Tout à fait. Et c'est l'infirmier ou le médecin qui vous déclare apte ou non à passer dans l'espace prélèvement.
1: Alors, ce sont des informations, bien sûr, confidentielles.
2: Ah oui, l'entretien médical est confidentiel. De toute façon, vous pouvez remarquer, hein, sur le lieu de collecte, il y a des petits rideaux. Parfois, on met un peu de musique pour couvrir les propos qu'il peut y avoir entre la
1: praticien.
2: Personne qui fait l'entretien, le praticien qui fait l'entretien médical et le donneur. On est très scrupuleux sur la confidentialité de l'entretien médical.
1: Et puis après, donc, si tout va bien, qu'on est bon pour le service, eh bien, on passe au prélèvement, donc sur le bras droit ou le bras gauche, suivant ce qu'on veut.
2: Tout à fait.
1: Et puis, c'est une infirmière ou un infirmier qui vous prend en charge. Et puis après, eh bien, on pompe pour donner ces fameux 400 millilitres.
2: Tout à fait.
1: Et après, comme vous le dites, il faut quand même pas partir tout de suite. Il faut prendre un peu de temps pour être sûr qu'on n'ait pas une période de faiblesse, etc., etc.
2: Oui, c'est pour ça qu'on demande vraiment au donneur de rester 20 minutes pour voir comment se passe l'après-don. Et puis c'est un moment aussi, c'est un moment de convivialité. Hein. Donc le donneur peut apprécier la collation qui est préparée par l'association des donneurs de sang bénévoles, mais c'est aussi un moyen de discuter avec les uns et les autres. Et donc les maires des petites communes sont très attachés quand même à l'organisation des collectes parce que ça participe aussi à l'animation donc de la commune comme la fête patronale, la fête du village.
1: Oui, tout à fait. Et puis donc cette collation, elle permet à tout le monde de pouvoir reprendre des forces et quelle que soit la religion des uns ou des autres.
2: Oui, tout à fait. Oui, il y a différents types de collations. qui sont proposés. Il peut y avoir des fruits, il peut y avoir tel ou tel ingrédient. Si l'EFS se fait la collation, parce que ça peut arriver hein, que l'association ne fasse pas, on est différente, on a des assiettes sucrées et salées. Mmh.
1: Donc tout ça permet d'être accueilli dans de bonnes conditions et surtout de rendre service pour accompagner des malades ou des personnes à soigner.
2: Tout à fait. Mmh. Oui, c'est très utile parce que le don du sang, c'est ce qu'on disait tout à l'heure, ça permet de sauver 3 vies, mais ça permet de répondre aux demandes. Par exemple, je prends l'exemple là, du plasma, hein, parce que là, on communique beaucoup là depuis plusieurs mois. On a même une campagne de pub actuellement où on a un programme qui s'appelle Ambition Plasma. C'est-à-dire que la France veut devenir souveraine en matière de médicaments dérivés du plasma. Donc c'est pour ça qu'on demande aux donneurs de venir sur nos maisons du don pour venir donner, parce que sachant que le plasma qui est donné par les donneurs est envoyé ensuite au laboratoire français des biotechnologies qui produit des médicaments dérivés du plasma qui permet de soigner des hémophiles mais qui permet aussi de soigner des immunodéprimés. Et donc il faut savoir qu'il y a une tension mondiale sur ces types de médicaments, et nous la France on va être de moins en moins dépendant de l'étranger, parce qu'il faut savoir qu'à l'heure actuelle il y a plus de 2/3 des médicaments pour les immunodéprimés qui viennent de l'étranger, principalement des États-Unis. Et donc la France va être souveraine dans la mesure où on est très attaché au fait que les donneurs ne sont pas rémunérés en France. Donc on peut se dire qu'il y a une certaine confiance qui se fait entre le médecin et le donneur dans l'entretien médical, ce qui peut ne pas être le cas dans le cas d'entretiens médicaux qui peut y avoir dans des pays étrangers.
1: Oui, tout à fait. Oui, c'est important de rappeler que c'est une action complètement bénévole.
2: Complètement.
1: Merci Olivier Duras de nous avoir parlé du don du sang à l'occasion de la journée mondiale des donneurs de sang, qui a lieu d'ailleurs, c'est aujourd'hui la journée mondiale des donneurs.
2: C'est dimanche.
1: C'est dimanche.
2: Et voilà. Puis sachant qu'on a de belles collectes qui s'annoncent la semaine prochaine, hein. Dans 15 jours à peu près, le 23 juin à Longwy,
1: oui.
2: Et le 30 juin à Longwy.
1: C'est ça, oui, et puis à Longwy il y aura de nouveau le 24 août. Voilà, merci Olivier Duras, et donc incitons nos auditeurs à aller donner leur sang là où ils le peuvent. Bonne journée à vous.
2: Merci beaucoup.
1: Au revoir.
2: Bonne journée, au revoir.

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3: Folie post-coloniale. Quatre enquêtes sur des parcours psychiatriques.
4: Une mise en récit sensible et réflexive de la recherche historique face à l'archive. Une série documentaire de l'équipe MADAF, Madness in Africa. Raphaël Gallien, Camille Évrard, Paul Marquis, Romain Tiquet. Écrite par Gina Aitmedi et réalisée par Chloé Despax.
5: Bonjour à toutes et à tous, je m'appelle Romain Tiquet, je fais partie de l'équipe de recherche qui a travaillé sur la série radiophonique Folie postcoloniale, dont vous allez écouter 3 des 4 épisodes dans quelques instants. Ce projet, c'est le résultat de 2 ans de travail entre une équipe de chercheurs et de chercheuses du CNRS et une autrice radio et réalisatrice sonore, Chloé Despax. Alors pour comprendre la genèse de cette série, il faut revenir en 2023, quand notre équipe de recherche du projet MADAF, Madness in Africa, un projet de recherche réunissant historiens, historiennes et anthropologues travaillant sur la santé mentale dans différents pays africains à travers la décolonisation, se retrouve quelques jours pour réfléchir à la façon de partager nos travaux de recherche d'une manière différente, plus large, plus accessible. On a pour habitude de publier des articles ou de présenter nos recherches en cours dans des conférences universitaires, mais là, on voulait sortir de ces formes classiques de restitution et proposer autre chose. Le projet Folie postcoloniale part de ce désir commun d'investir d'autres formes d'écriture des sciences sociales et de témoigner à un plus large public que le seul cénacle universitaire les résultats de nos travaux scientifiques et surtout la manière dont on a travaillé pour arriver à ces résultats. Et donc sur l'impulsion de l'une d'entre nous, on est parti sur l'idée d'un format audio, podcast, puis on a rencontré Chloé Despax qui a accepté de se lancer dans l'aventure avec nous, avec le soutien de Radio Grenouille, radio associative basée à Marseille, en production exécutive. On parle d'aventure car cette collaboration n'allait pas du tout de soi, de l'écriture collective du projet et des épisodes à la réalisation et aux étapes de montage jusqu'à la diffusion. Il y a eu tout un travail d'apprivoisement entre deux milieux professionnels qui n'ont pas l'habitude de travailler ensemble, le milieu de la recherche et le milieu de la création. Et le fait d'avoir l'opportunité de confier la coordination scientifique à notre collègue anthropologue Gina Aitmedi a permis une forme de médiation et a contribué à ce que cette collaboration enrichissante s'opère dans de bonnes conditions. C'est de cette collaboration fructueuse qu'émergent ces quatre enquêtes. Les quatre enquêtes qui constituent la série Folie postcoloniale s'appuient pour chaque épisode sur une archive médicale et en particulier un dossier de patient qui a été hospitalisé dans une structure psychiatrique, que ce soit à Madagascar en pleine période coloniale, dans un hôpital militaire pendant la guerre d'Indochine, à l'hôpital de Blida-Joinville pendant la guerre d'Algérie et enfin à l'hôpital de Fan à Dakar dans le Sénégal de la fin des années 50 au moment de l'indépendance du pays. Chaque dossier de patient mis en onde sous une forme documentaire mais aussi fictionnelle constitue le point de départ pour suivre une enquête, ses coulisses, ses particularités et ses aspérités propres, mettant en lumière les rapports complexes de l'historien et de l'historienne à son objet d'étude et à sa discipline. Mais plus largement, à travers ces parcours psychiatriques déroutés et parfois déroutants, chaque épisode fait ressurgir les pulsations d'une époque, les vies qui la traversent et résonnent encore aujourd'hui. En espérant que cela résonne aussi pour vous, bonne écoute.
3: Folie post-coloniale. Quatre enquêtes sur des parcours psychiatriques.
4: Une mise en récit sensible et réflexive de la recherche historique face à l'archive. Une série documentaire de l'équipe MADAF, Madness in Africa. Écrite par Gina Aitmedi et réalisée par Chloé Despax. Premier épisode par Raphaël Gallien.
3: Dissection coloniale. Sur les traces d'un instituteur malgache interné en 1928.
6: Jeudi
0: le 19 juillet 1928. Le cœur est la partie indispensable qui met le sang en mouvement régulier en allant dans tout le corps, soit par le nerf synommé artère et l'autre en question en nominative veine. L'artère est un vaisseau capillaire qui apporte le sang en qualité proprement parfaite pour en mention d'en distribution en espèces de chaque nerf et finirait en organe. La veine est ainsi une autre espèce de vaisseau qui se met au sang en communication. Lorsque ceci vient d'en être pompé par tout ce dont on a besoin pour chaque organe d'un homme mâle ou d'un animal femelle, ainsi de suite. Revient au cœur. Installation intérieure du sang qui pourrait en être réduite en propreté. Après avoir été nettoyé en place nécessaire et où il redescend à chaque organe. Enfin, le sang, pour ainsi dire, ne cesse point d'en être en circulation pour que nous puissions

0: C'est le dossier d'un homme interné à l'asile d'aliénés d'Anzanamast, qui est donc le principal asile de Madagascar. Et c'est précisément le dossier de Jean R. Alors je tais volontairement son nom de famille ici par souci d'anonymat. C'est quelqu'un qui est âgé d'une trentaine d'années au moment où il se retrouve interné en 1928.
1: Raphaël, est-ce que tu peux nous parler justement de la trajectoire de ce Jean R. jusqu'à son internement ?
0: C'est un instituteur qui est plutôt bien noté par l'administration jusque-là. Il enseigne à quelques kilomètres de l'asile seulement. Il est né sur les Hautes-Terres, au centre du pays. Il a réussi une éducation scolaire, donc c'est un lettré, une personne assez proche des valeurs coloniales, qui semble s'interroger sur la légitimité des savoirs et représentations françaises vis-à-vis des savoirs et représentations malgaches.
1: Donc son destin bascule complètement de l'institution scolaire à l'institution asilaire. Où est-ce que tu as retrouvé justement la trace de cet homme ?
0: Au sein de l'hôpital d'Anzanamast, donc, parmi plus de 1000 autres dossiers. Et son dossier m'a interpellé parce que c'est un dossier très épais, très fourni, avec de nombreuses pièces. C'est un dossier où il y a notamment des dizaines de ce que lui nomme des dissertations, c'est-à-dire des textes qu'il écrit de manière quasi quotidienne pendant plus d'un mois et demi, où il revient sur son rapport au savoir, le rapport aux ancêtres, le rapport à la tradition, au savoir scolaire, aux mythes et légendes, etc. Et donc son délire prend pour objet ces points-là, ces points de crispation, plus ou moins propres à la société malgache et aux recompositions sociales et politiques qu'elle connaît en situation coloniale. Et l'institution asilaire, précisément, eh bien, par le geste de l'internement, elle vient conserver les traces de ses paroles et de ses écrits jugés délirants, pathologiques par les contemporains, à travers des procédures administratives qui donnent corps au dossier, des procédures administratives plus ou moins normées. Par exemple, dans de nombreux dossiers, comme celui de Jean R., on retrouve l'anamnèse, c'est-à-dire la restitution par le médecin des événements que lui juge pertinent pour expliquer la situation de l'interné et comment il en est arrivé là. Ça peut être des éléments de sa trajectoire, de son histoire personnelle, familiale, ou plus largement les symptômes tels qu'ils se sont présentés jusqu'à son arrivée à l'asile.
2: Asile d'aliénés, Madagascar, juillet 1928. Jean R., interné depuis le début du mois, est instituteur à l'école du village d'Ambouch-Manzac. Le matin du 25 juin 1928, un lundi, son attitude a brusquement changé. Arrivé dès l'aube, avant ses collègues, il s'installe à l'entrée de l'école pour demander à chacun de s'agenouiller devant lui. Arrivé en classe, un peu avant tout le monde, contrairement à ses habitudes, il déclarait qu'il était le seul, le plus haut placé à tous les points de vue. Et il nous forçait à se mettre devant lui, genoux par terre, pour le saluer. Il traitait de cochons, avec menaces de coups et de mort, tous ceux qui ne voulaient pas obéir à l'ordre de le saluer. On ne pouvait plus entrer dans sa classe, parce que c'est lui qui serait le directeur, et qui nous mettrait à mort si nous nous avisions d'entrer dans sa classe. La nouvelle s'est répandue dans le village, et beaucoup de parents venaient chercher leurs enfants. Ce fut impossible de les retenir, car ils avaient entendu les tutoiements, les menaces de mort, et ils ont eu peur. Jean R. s'est beaucoup relâché ces trois dernières années. Dangereux pour les autres et pour lui-même, il doit être maintenu.
1: Comment est-ce que toi, Raphaël, en tant qu'historien, tu travailles sur ces dossiers d'internement, sur leur contenu complexe ?
0: Ce sont des archives difficiles, peut-être plus difficiles encore qu'à l'habitude, parce que quand on a la trace comme ça d'un délire, il ne faut pas manquer d'interroger tout le hors-champ qui le constitue. C'est-à-dire que cette archive, elle est le fruit d'une sélection de la part du médecin qui vient assembler des pièces qu'il juge pertinentes pour monter un dossier médical. Deuxième point important, c'est que le délire, c'est une adresse à un contexte, et c'est une adresse qui s'adapte à son environnement. En premier lieu, on peut être frappé par le fait que Jean R. délire en français. Et puis, ce délire s'adapte en fonction de qui on a en face de soi. En l'occurrence, ici, un médecin qui incarne aussi, d'une certaine manière, les valeurs occidentales. Et c'est tout ce hors-champ qu'il ne faut jamais manquer de vue, qu'il faut installer au centre du questionnement, et c'est à partir de cela qu'on peut ensuite rentrer plus en profondeur dans le délire de Jean R. Parce que, évidemment, Jean R. essaye ici de nous dire quelque chose. Il nous adresse un message, en l'occurrence, qui se cristallise autour de la question du cœur, mais il n'empêche que c'est une tentative parmi d'autres de formuler des réponses à des difficultés, à des tensions du quotidien.
1: Donc tous ces éléments-là dont tu parles créent, j'imagine, des zones d'incertitude méthodologique.
0: C'est des lignes énigmatiques, il faut le dire, quand on se retrouve face à un texte, une dissertation, comme Jean-Hervé le dit, comme celle portant sur le cœur. J'aurais pu prendre une autre archive, hein, plus simple, plus linéaire, mais à mon sens, le travail de l'historien doit aussi se situer à cet endroit-là. L'archive psychiatrique, le délire, c'est aussi cela. Dès lors, qu'est-ce qu'on en fait de ça? Comment on en rend compte? Qu'est-ce qu'on en dit? Avec le risque d'être toujours dans la surinterprétation, d'être toujours dans le surinvestissement, voire dans le travestissement et la falsification de cette archive. Il s'agit donc pour moi d'assumer que tout ne prend pas un tour cohérent, que tout n'est pas immédiatement lisible, et interroger ce qui résiste précisément à l'explication. Une incertitude donc qui ne doit pas nous détourner de l'archive, moins encore la discréditer, mais au contraire, assumer cette écoute, cette lecture qui est une écoute possible, située, limitée, qui ne se veut pas omnisciente, et qui cherche à recontextualiser un certain nombre de signifiants, en l'occurrence ici le signifiant cœur, qui moi, en tant qu'historien, me renvoie notamment à la question du pacafou à Madagascar.
1: Est-ce que tu peux nous parler justement de ce pacafou?
0: Oui, la figure du pacafou, alors c'est un voleur de cœur, comme on dit, cannibale qui se nourrirait de l'énergie de ce cœur, qui l'arracherait à des jeunes enfants. Alors le pacafou, c'est qui? C'est généralement des vazas, c'est-à-dire des Français, des Européens qui sont désignés à travers ce terme. Ça peut aussi être des Malgaches, sujets assez proches des sphères occidentales. Et c'est un mythe qui apparaîtrait dans la seconde moitié du 19e siècle, au moment où la médecine européenne, la médecine occidentale s'installe sur l'île. Donc il y a là une concurrence entre différents régimes d'interprétation quant au rapport au cœur et au corps aussi de manière plus large et à toute sa symbolique.
1: Il y a le cœur, mais il y a aussi la mise en écriture à laquelle tu t'intéresses dans cette archive.
0: Oui, absolument. Le sensible de l'archive, c'est aussi cette trace-là, c'est-à-dire que au-delà du récit du cœur, on a un texte, une main qui écrit, selon un certain style, avec des ratures, des taches d'encre, par exemple. Alors jusqu'à quel point interpréter ces ratures et ces taches d'encre, jusqu'à quel point nier leur contingence et leur donner un sens, c'est une question difficile. Il n'empêche que de regarder cette archive, c'est aussi en apercevoir les intensités qui parcourent cette existence, des intensités si fortes que quelques semaines seulement après être arrivé pour la première fois en Zanamasne, eh bien Jean R. va y mourir, expliquant dans un de ses derniers écrits avoir dépensé la totalité de sa force d'homme.

0: vendredi le 20 juillet 1928. Dissertation française. Le cœur et les intestins. Le cœur a pour maintenir le cou, la gorge, la voix en thorax, en formation d'une espace de suc ou de poche arrondie, soit qu'il en ait en possession d'aliments, de telle sorte qu'il soit emmené en chaque organe de l'intérieur. Pour ainsi dire, des appareils en digestion comme quoi les intestins grêles et ceux en gros poids dont s'en accumulent les excréments en état de volume pour en être jetés hors de l'appareil en nominatif si nommé harmonome double, en nomination que dérive toute évacuation de certains poids en forme régulière, qui peut ainsi en être avec un écoulement jusqu'à ce que les croûtes finissent en état d'en être jetées en terre ou fosse d'aisance. Les poumons et le cœur. Petit 1. Les poumons se divisent en deux groupes. Petit 2. Les poumons du devant.
1: La partie inférieure s'adapte
0: contre les os du dos. La partie du devant s'appuie sur les places vertébralement essentielles en organes.
1: C'est ce qui distingue ces deux parties en espèces.
0: Ensuite, alors de poumons du devant nominal, principalement quelques nutritions pour tous les mouvements en air,
1: débris d'aliments,
0: organes. Venant de tout ce qu'on a avalé
1: le fonctionnement de
0: ces deux parties
1: et de la gorge,
0: et c'est en ce moment-là que provient la distribution
1: d'un appareil nominatif
0: qui pénètre dans tout le corps,
1: glande
0: pour chaque être vivant, en nature, en espèce.

0: Dissection coloniale. Sur les traces d'un instituteur malgache, interné en 1928.
1: Une enquête historique menée par Raphaël Gallien. 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Dans le rôle du médecin, Jean-Claude Dumas. 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Deuxième épisode, par Camille Évrard.
0: À éliminer définitivement de l'armée. Indochine, 1953. Soldat Moussa L, matricule 3786, deuxième classe, base aérienne numéro 193, Tourane. Théâtre d'opérations extérieures, Extrême-Orient. Dans l'armée française depuis 2 ans et 3 mois. En Indochine depuis 6 mois.

Hospitalisé à Touraine du 14 au 31 janvier 1953 pour crise excitomotrice chez un paranoïaque. Transféré au service neuropsychiatrique de Chocouane le 31 janvier 1953 pour syndrome d'excitation motrice chez un prédisposé susceptible, inadaptable aux conditions actuelles d'Extrême-Orient. À réformer.

0: Oui, allô ?
1: Oui, bonjour, c'est Camille Évrard, j'ai rendez-vous aux archives.
0: Oui, je vous ouvre.
1: Merci. Alors, on est à Limoges, au SAMA. SAMA ?
2: Le service des archives médicales hospitalières des armées. Je suis Monsieur Gimet, je suis le responsable du département exploitation. C'est le service qui s'occupe de la communication des dossiers médicaux.
1: Et oui, merci beaucoup de vous être rendu à nouveau disponible pour m'accueillir, parce que je sais que vous avez bien d'autres missions que d'accueillir les historiens et les historiennes.
2: Notre travail premier, effectivement, est de répondre à la demande de tous les patients qui ont transité dans les hôpitaux et qui ont besoin d'un retour de leur dossier pour quelque raison que ce soit. Je vous amène donc à la salle de lecture où il doit déjà y avoir Madame Élodie Charrier qui travaille sur un sujet de l'Extrême-Orient également.
1: Je voulais qu'on regarde ensemble le dossier. Peut-être on peut se mettre
3: sur la table.
1: Élodie Charrier, historienne de la psychiatrie pendant la guerre d'Indochine. Toi, tu as beaucoup travaillé sur le service psychiatrique de Chokwan, donc à Saïgon, pendant la guerre d'Indochine. Tu as une vision très large, en fait, des soldats du corps expéditionnaire qui sont hospitalisés en psychiatrie à cette... Élodie Charrier, historienne de la psychiatrie pendant la guerre d'Indochine. Toi, tu as beaucoup travaillé sur le service psychiatrique de Chokwan, donc à Saïgon, pendant la guerre d'Indochine. Tu as une vision très large, en fait, des soldats du corps expéditionnaire qui sont hospitalisés en psychiatrie à cette époque, tandis que

0: Il faut d'abord revenir sur le contexte de la guerre d'Indochine, qui commence juste après la Deuxième Guerre mondiale et qui va durer 8 ans, de 1946 à 1954, et pour laquelle l'armée française recrute en masse afin de contrer l'insurrection indépendantiste indochinoise.
1: Donc elle va recruter des combattants très variés, parce que dans ce moment de sortie de guerre, on a de grandes difficultés de recrutement. On va notamment avoir des tirailleurs, ceux sur lesquels tu travailles, mais aussi des soldats de la métropole, des légionnaires qui viennent un peu de partout en Europe. On va avoir cette population très diverse qui va connaître finalement des taux de morbidité psychiatrique assez importants. Et c'est près de 21 000 combattants du corps expéditionnaire qui seront pris en charge pour troubles psychiques à ce moment-là.
0: Et dans ce corps expéditionnaire, effectivement, donc qui fait à peu près un demi-million de soldats en tout sur toute la durée de la guerre, avec un appel aux colonies de plus en plus important au fur et à mesure que le conflit s'exacerbe, devient de plus en plus violent. Et donc les tirailleurs d'Afrique subsaharienne, c'est une partie des soldats de l'Empire colonial français qui participent, mais ça représente environ 60 000 soldats sur ce demi-million du corps expéditionnaire français au total.
2: C'est nous les Africains.

0: voilà le dossier de Moussa El. Moussa El, c'est un pseudonyme hein, que j'ai choisi. Donc c'est un tirailleur guinéen d'une petite vingtaine d'années. Ce qui est intéressant, c'est que il est d'abord hospitalisé à Tourane, là où il sert. Donc Tourane, c'est une grosse base militaire aérienne française qui est située sur la côte de la Nam en Indochine. Et en fait, c'est une des missions privilégiées des tirailleurs sénégalais que d'être les gardes de cet endroit. Donc Moussa El, c'est pas quelqu'un qui est dans une unité combattante. Mais plutôt que de faire juste son service militaire, on va le convaincre de s'engager pour l'Indochine. Ça, c'est aussi une stratégie assez commune de l'armée dans les colonies. Et je voulais te montrer ce dossier. En fait, ce qui est sorti du lot pour moi dans ce dossier, c'est que c'est le seul où j'ai trouvé deux lettres manuscrites signées du nom du soldat.
1: J'ai trouvé une photo d'un patient aussi une fois. C'est assez rare et en même temps, pour avoir travaillé sur presque 1000 dossiers là récemment, ça arrive régulièrement et c'est vrai que c'est toujours une grosse émotion parce que subitement surgit une individualité, une subjectivité. Le fait effectivement qu'on ait des regards différents de médecins, on finit par, enfin surgit la voix du malade. Et là, ça devient intéressant parce qu'on sort de ces sources purement administratives, purement militaires, très rigides,
0: qui écrasent
1: tout à fait, qui sont vraiment surplombantes et en même temps parfois qui parlent de choses, j'allais dire dramatiquement humaines. Et c'est là où les dossiers sont quand même vraiment une source intéressante parce qu'on a à la fois, voilà, ces logiques, j'allais dire, de domination, d'oppression qui sont là et en même temps, parfois, on arrive quand même à apercevoir les patients.
2: Rapport du chef de bataillon Rivière, commandant la compagnie de garde de l'air numéro 590 au sujet du soldat africain de deuxième classe, Moussa El. Depuis son arrivée à la compagnie en novembre 1952, le soldat africain Moussa El avait attiré mon attention par un comportement anormal, tantôt apathique, tantôt se montrant très excité et d'une nervosité excessive. Un soir, vers le 10 décembre, sans aucune raison apparente, armé d'un couteau, il se met en état de fureur, se livrant à des gestes très désordonnés en parcourant le cantonnement dans tous les sens. La semaine suivante, étant de garde la nuit dans une tour, il s'emporte violemment et débite des flots de paroles ininterrompus et plus ou moins compréhensibles, touchant les cadres et l'armée en général. Après quelques jours d'accalmie, le 14 janvier,

janvier. Il fait une crise particulièrement violente. Brusquement s'en prend à un gradé européen, l'appelle et lui dit « Pourquoi tu as insulté mon père ?» Il hausse le ton et cherche querelle à ce gradé. Finalement, il consent à se rendre de lui-même à l'infirmerie de la base, mais se proposant de tuer l'adjudant de compagnie qui, prétendait-il, l'avait traité de nègre. Après enquête, j'ai appris sur son compte, en particulier par un Africain du même village que lui, qu'il était déjà connu, étant enfant, comme étant sujet à des crises de nerfs, à la suite desquelles il tombait, puis se calmait. Considérant qu'en état de crise, ce militaire est dangereux, j'ai l'honneur de demander son rapatriement sanitaire pour troubles mentaux.

0: Alors là, on arrive dans les magasins, une partie des magasins d'archives en tout cas, du service. On voit tout un tas de rayonnages remplis de cartons. Algérie, ici Maroc, Tunisie, et là on arrive à Extrême-Orient. Toujours avec des noms de lieux, de villes. Et ensuite, on a ce rayonnage navire-hôpitaux. On retrouve la manière dont moi, je suis arrivée au dossier de ce fameux Moussa El. C'est-à-dire que j'ai consulté des registres pour l'année 52 et 53 de navire-hôpitaux. Donc, c'est le navire-hôpital Oregon du 8 mars 53 par lequel Moussa El a été rapatrié de l'Indochine vers la métropole avant de rentrer, on imagine, en Afrique occidentale, en Guinée. Et là, en fait, c'est trié par type d'affection. On a un sommaire qui nous explique d'abord le récapitulatif. Les blessés chirurgicaux, médicaux, tuberculeux et mentaux. Et dans mentaux, on a trois catégories. Mentaux calmes, mentaux demi-agités et mentaux agités. Et page 41. Et on retrouve ici, il est en fait dans mentaux demi-agités. Hein, le sixième dans la liste, c'est bien notre tirailleur seconde classe à la compagnie de garde de l'air. Et la phrase juste de diagnostic, c'est « idée de persécution avec agitation psychomotrice ».
1: Nous allons aller dans le magasin d'archives à côté pour aller chercher dans le fichier général le dossier médical de ce soldat. Donc dans ces boîtes, les dossiers sont classés par ordre alphabétique. Il vous faut trouver le bon dossier.
2: Docteur Bigot, médecin à l'hôpital de Tourane, le 14 janvier. L'histoire racontée par le malade. Au cours d'une observation faite par un sous-officier, ce dernier l'aurait traité de nègre. Moussa El, n'admettons pas cette appellation, se serait emporté à lui dire qu'il lui casserait la... S'il l'appelait ainsi, Moussa El aurait ajouté... Un adjudant doit punir, mais pas m'insulter. Il ajoute que ce qui le vexe, c'est d'être considéré comme un fou alors qu'il ne l'est pas. Réinterrogé quelques jours après sur les motifs de son admission, il raconte la même histoire d'une façon très intelligible et très calme. Docteur de Louvain, psychiatre à l'hôpital de Chokwan, Saigon, début février. À l'examen, sujet assez à l'aise, logoréique, fort de son droit, ne reconnaît absolument pas les faits qui lui sont reprochés, en donnant une version tout à son avantage. L'insulte de sale nègre revient comme un leitmotiv. C'est le seul élément racial que l'on puisse trouver. En raison de l'agressivité et des crises d'excitation motrice violente du sujet, il est nécessaire d'envisager son élimination définitive de l'armée. En conclusion, à réformer.
3: Monsieur le directeur, le capitaine médecin-chef à la base SP 61 552. Je vous ai correspondant en ces lettres pour savoir, comme je suis en bonne santé, que moi, je le présente bien que l'armée française. Mais lui ne m'a pas donné à la bonne santé, mais il m'a dit de le tourner mon tête. Que moi, je n'ai pas de capacité. Comme le adjudant qui si de capacité, comme des adjudants ne m'a jamais dit. Maltraiter, c'est bien des nègres. C'est pour ça que m'a dit, même commission, mais moi toujours, je me présente les l'armée française en bonne santé. Bon, maintenant, je vous salue bien, je termine ma lettre. Le soldat deuxième classe, Moussa L, numéro 37-186.

0: C'est tout ce qu'on a, cette lettre, d'une certaine manière, de directement relier à notre soldat, et ça le fait exister d'une manière bien particulière. J'en ai longuement parlé avec une collègue sociolinguiste, Cécile Van Den Haven, qui travaille beaucoup sur les lettres de tirailleurs, alors plutôt pour la Première Guerre mondiale, mais surtout sur le français tirailleur, donc cette langue vraiment spécifique à l'institution militaire coloniale, hein. Mais ici, on est face à quelque chose qui n'est pas tellement de cet ordre-là, de cette langue, parce que parfois, il y a des mots avec une orthographe assez complexe qui sont correctement écrits, et par contre, certains mots qui sont pas du tout identifiables. La question que je me pose, c'est de savoir si cette graphie spécifique, si ce vocabulaire étonnant, il est dû à la difficulté avec la langue du soldat, mais le reste du dossier, dans l'échange avec les médecins, semble montrer qu'il s'exprime facilement, ou bien à son état psychique qu'on imagine là au plus mal. Mais la question de la langue, elle est vraiment centrale dans cette affaire.
1: On l'a dit tout à l'heure, hein, mais il y a une grande diversité en termes d'origine des soldats en Indochine, ce qui fait que dans la pratique psychiatrique, au quotidien, c'est un véritable défi. On a ainsi beaucoup de dossiers, notamment de tirailleurs, où on va avoir des diagnostics de débilité mentale, d'oligophrénie, d'arriération mentale. Effectivement, la question, c'est aussi comment ces problèmes de langue pèsent aussi sur la définition des troubles en elles-mêmes.
0: Là, ce qui m'importe avec ce dossier, c'est de poser cette question de l'incommunicabilité dans l'institution militaire coloniale, et encore plus quand il s'agit de santé mentale et de troubles psychiques.
1: Ça me fait penser à un dossier d'un tirailleur sénégalais qui, on retrouve une lettre qu'il adresse lui aussi à son capitaine, où il revient sur sa situation à l'hôpital de Chokwane, où il explique que, en fait, il est fou parce qu'il est là en Indochine, et il dit si j'étais au Sénégal, cela ne serait pas la même chose. Et là, il y a vraiment pas de problème de maîtrise de la langue, puisque dans la lettre, il écrit un français tout à fait correct, et pour autant, il va être taxé d'un diagnostic de débile mental, arriéré, alors même que c'est en complet décalage avec ce qu'on perçoit, en tout cas dans le dossier. Et puis aussi cette idée que, effectivement, le patient lui-même met au compte du contexte colonial et guerrier sa folie.
0: C'est évidemment quelque chose qui traverse toute la relation coloniale, cette question de la langue, et finalement de maintenir la position du colonial sur le colonisé, c'est bien de le maintenir dans un défaut de langue qui va l'inférioriser en permanence, en fait. Et moi, je me suis dit, j'aurais envie de l'entendre dire ce que je comprends de sa lettre, mais dans sa langue maternelle.
2: Comme le adjudant Kessi de capacité, comme des adjudants ne m'a jamais dit. Maltraité, c'est bien des nègres. C'est pour ça que m'a dit, même commission, mais moi toujours, je me présente
3: Kaïdaka, armée française, en bonne santé. Kafokun kende anumala. Mais Anna adjudant chef, a comme un concours sinité, kunde te se barake la boutou anumala. 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

0: a éliminé définitivement de l'armée. Indochine, 1953.
1: Une enquête historique menée par Camille Évrard. Réalisation, prise de son et montage, Chloé Despax. Dans le rôle de Moussa El, Babalanfia Soiré. Aide à l'interprétation, Mac Béali Yatara. Dans le rôle de l'institution des médecins militaires et du chef de bataillon, Jean-Claude Dumas. Avec la participation de Fabien Gimé et Élodie Charrier. Mixage, Jean-Baptiste Imbert. 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

0: Troisième épisode, par Paul Marquis. Un taxi pour Berouaghia. Algérie, été
1: 1962.
2: Ce n'est pas encore la plus grande fête et la victoire. C'est le 16 juillet 1962. Vive la LN et les FLN.
1: Vive la Dibondos.
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4: Hôpital psychiatrique de Blida, département d'Alger. Dossier médical. Aline D., 28 ans. Célibataire ou épouse de, non renseigné. Profession, sans. Né le 16 décembre 1934 à Annecy. Domicilié à Médéa Café Glacier. Entré le 19 juillet 1962. Copie du certificat d'admission. Jeune femme européenne, vraisemblablement déséquilibrée constitutionnelle, ayant fait une bouffée délirante avec hallucination polysensorielle. Réactionnelle aux festivités de l'indépendance. À point éthylique. Cette malade a déjà subi une cure de désintoxication dans une clinique suisse. Doit être admise pour traitement dans un hôpital psychiatrique.
5: Paul, tu travailles sur l'histoire de la psychiatrie coloniale depuis plusieurs années. Comment est-ce que tu as découvert ce dossier d'Aline D?
6: J'ai découvert ce dossier dans le cadre de mon travail de thèse qui portait sur l'histoire de la psychiatrie coloniale en Algérie. Aline D est admise au sein de l'hôpital psychiatrique de Blida, autrement dit l'HPB, qui ouvre ses portes en 1933. Et au moment de son admission, à l'été 1962, l'HPB est encore l'un des deux seuls établissements psychiatriques publics de toute l'Algérie nouvellement indépendante. Au cours de mes recherches, j'ai eu la chance d'accéder aux milliers de dossiers de patients qui sont admis au sein de l'HPB entre les années 30 et les années 60. Et le dossier d'Aline D faisait partie de ce large corpus de dossiers.
5: Pourquoi ce dossier en particulier a-t-il retenu ton attention?
6: La trajectoire de cette jeune femme, qui est partiellement retracée dans son dossier médical, a fait résonner quelque chose chez moi. Bien que les dossiers se présentent sous une forme très stéréotypée, ils sont souvent porteurs d'une charge émotionnelle et affective très forte, auxquelles les historiennes et historiens du social sont vraiment sensibles. Il y a quelque chose de tragique, en fait, dans la trajectoire de cette jeune femme qui est prise dans les derniers soubresauts de la guerre d'indépendance algérienne.
5: Au moment de son admission, on entend ce diagnostic de déséquilibré constitutionnel. Est-ce que tu peux nous expliquer à quoi il renvoie?
6: Le libellé renvoie à une théorie qui est formulée à la fin du 19e siècle, et qu'on pourrait désigner comme la théorie de la prédisposition. C'est une théorie qui consiste à considérer que certains individus seraient prédisposés à la maladie mentale du fait de leur terrain biologique et psychique. Et dans le cas d'Aline D, le médecin qui est en charge de son diagnostic d'admission identifie l'alcoolisme comme un facteur prédisposant à la maladie mentale. Et ce qui est intéressant, c'est que dans le même temps, il fait apparaître les festivités de l'indépendance comme un élément déclencheur. Et en fait, il y a déjà une forme de hiérarchie entre d'un côté l'alcoolisme qui serait l'élément prédisposant et les festivités qui ne seraient qu'un élément déclencheur. Cette formulation diagnostique telle qu'elle est énoncée là, d'une certaine manière, fait peser la responsabilité de la maladie sur la patiente en question, sur Aline D.
0: Entretien avec la malade. 31 juillet 1962. Malade, allongée sur le canapé, médecin assise à côté d'elle.
7: Je suis née à Annecy en 1934. Nous sommes six frères et sœurs, je suis la troisième. Mon préféré, Claude, il fait son service militaire, il a rempilé. Mon père est très sévère, il a été dans le camp de concentration de Buchenwald pendant 3 ans. Nous hébergeons des gars de la résistance.
0: Un souvenir?
8: pénible de cette époque?
7: J'avais 8 ans et...
9: J'ai peur la nuit.
7: J'ai encore peur la nuit.
8: Nous arrivons à apprendre qu'un garçon a tenté de la violenter, délivré par les résistants. Entre parenthèses, souvenir confus.
5: Paul, dans quel cadre se déroule l'échange qui est mis en scène dans la séquence précédente ?
6: C'est un extrait de l'entretien qui est mené entre la psychiatre Suzanne Misirlitch et la patiente Aline D. au moment de son admission en juillet 62. Et c'est donc l'extrait tel qu'il est retranscrit dans le dossier. Tous les patients et patientes, quand ils sont admis à l'hôpital psychiatrique de Blida, sont soumis à un ou plusieurs entretiens qui sont menés par un ou une psychiatre ou l'un de leurs internes. Et les questions qui sont posées au moment de ces entretiens ou de cet entretien ont pour vocation à retracer la trajectoire de la malade afin de déterminer ce qui pourrait jouer dans le déclenchement de la maladie. Dans le vocabulaire psychiatrique, on parle d'anamnèse pour qualifier ce processus.
5: Et les entretiens d'admission sont-ils systématiquement et intégralement retranscrits dans les dossiers de patients ?
6: À ce niveau, les situations sont extrêmement variables d'un dossier à l'autre, mais ce qu'il faut savoir, c'est que les retranscriptions intégrales sont très rares. Généralement, ce que je retrouve dans les dossiers, c'est un résumé de quelques lignes qui reprend les principaux éléments de l'entretien avec ce que le psychiatre ou la psychiatre considère comme signifiant. Ce qu'on pourrait dire en définitive, c'est que tous les éléments qui sont retranscrits dans le dossier sont toujours filtrés par la psychiatre et qu'en fait, on a une retranscription qui est à la fois partielle et partiale de l'entretien qui a été mené entre les deux femmes.
5: Selon toi, qu'est-ce que cette retranscription laisse finalement transparaître de l'entretien entre Aline D. et la psychiatre ?
6: Contrairement au sociologue, l'historien ne peut pas accéder de visu à la scène qu'il étudie. Il est toujours conditionné à l'archive sur laquelle il travaille. Évidemment, cette archive, ce dossier, ne donne que partiellement à voir les échanges, les interactions qu'il y a entre la psychiatre et la malade. Mais on a quand même une idée de ce qui se joue entre elles. En fait, d'un côté, on a la psychiatre, dont l'enjeu est de mettre en confiance la malade pour obtenir le maximum d'informations sur sa vie et sur sa trajectoire. Et puis, de l'autre côté, on a une patiente qui oscille entre des postures de réticence. En fait, elle est placée dans une position, elle doit arbitrer entre ce qu'elle peut, veut ou doit dire à la psychiatre et ce qu'elle souhaite conserver pour elle pour maintenir son intégrité morale et psychique.
8: Vous vous êtes fait soigner en Suisse ? Une cure contre l'alcool ?
7: Oui, pendant 3 semaines. J'aime bien l'apéritif, le champagne.
8: Et après votre divorce ?
7: Mon père m'a reprise, mais il m'interdisait de sortir. Je le faisais quand même. Il m'a roué de coups, alors je suis partie sans dire au revoir à personne.
8: Où alliez-vous ? Connaissiez-vous quelqu'un en Algérie ?
7: Une dame d'Algérie au café m'a prêté le journal d'Alger. J'ai lu une petite annonce barmaid demandée d'urgence. Je suis partie, sans écrire.
8: En quelle année ?
7: En 1960. Je ne sais pas. J'étais déjà ici pour les barricades. J'y étais. Je connais très bien la Gaillarde, sa femme. Je leur portais du café. Ça m'a valu des histoires avec la police.
8: À Alger, elle a successivement travaillé dans plusieurs bars, dont certains dotés de chambres de paste. Les aurait quittés aussitôt avisés des services qu'on attendait d'elle. C'est le seul point de l'entretien dont la véracité est suspecte.
5: Les violences et les stéréotypes de genre sont très présents dans le dossier d'Aline D.
6: Oui, la trajectoire d'Aline D est ponctuée de violences de genre qui pèsent sur son itinéraire. On peut penser à l'agression qu'elle subit quand elle est enfant. On peut penser aux accusations de sa belle-mère d'être une femme dénaturée parce qu'elle s'occuperait mal de ses enfants. On peut aussi penser aux violences de son père, au moment où elle retourne chez lui après avoir divorcé. Et le fait d'être une femme n'exonère pas non plus la psychiatre de stéréotypes de genre et de stéréotypes moraux sur la trajectoire d'Alindé. Elle reprend aussi cette question de l'alcoolisme, sur laquelle elle interroge la jeune femme. Elle évoque aussi des soupçons de prostitution et de frivolité. En fait, on voit bien à quel point toute la vie de cette jeune femme, toute sa trajectoire, est relue à l'aune du déséquilibre constitutionnel dont elle serait supposément atteinte. D'une certaine manière, on pourrait dire que le passé de la jeune femme devient son passif psychiatrique.
5: Comment ces violences de genre s'articulent-elles aux violences de guerre auxquelles Alindé fait face après son installation en Algérie ?
6: Le point commun entre ces violences, qu'elles soient de genre ou de guerre, est qu'elles disparaissent des différents diagnostics qui ponctuent l'hospitalisation d'Alindé. En quelque sorte, l'anamnèse se traduit par une forme de dépolitisation de la vie de la patiente. Alindé arrive pourtant en pleine guerre d'indépendance algérienne, à un moment où certains Européens commencent à faire le trajet en sens inverse. Et elle se trouve mêlée à un événement marquant du conflit, la Semaine des Barricades.
5: Quelques mots sur l'événement ?
6: La Semaine des Barricades est un mouvement insurrectionnel qui se déroule du 24 janvier au 1er février 1960. C'est un événement qui se produit dans un contexte très particulier, qui est celui de la politique d'autodétermination qui a été engagée quelques mois auparavant par le général de Gaulle. Et cette politique a suscité un profond mécontentement chez une partie de la population européenne qui est partisane du maintien de l'Algérie française puisqu'elle risque, à terme, de déboucher sur l'indépendance de l'Algérie. Et donc au cours de la semaine en question, de violents affrontements opposent à Alger d'un côté les forces de l'ordre et de l'autre les insurgés qui bénéficient de l'implication et du soutien d'une partie de l'armée. Le député Pierre Bagayarne, à qui Alindé dit avoir servi le café, est l'un des chefs de file de ce mouvement insurrectionnel qui éclate donc en janvier 1960. Il fonde par la suite l'OAS, l'Organisation de l'Armée Secrète, qui est une organisation clandestine qui s'oppose très violemment à l'indépendance de l'Algérie.
10: Dans la nuit d'Alger, ce soir de vendredi, tout le monde attend, aux barricades comme dans les postes de garde. Insurgés et militaires, tout le monde attend d'une même attente le discours que va prononcer le général de Gaulle. Et de Gaulle parle.
11: Certains à Alger sont entrés en insurrection. Ils ont tiré sur le service d'ordre. Ils ont tué de bons soldats. Ils se dressent en armes contre l'autorité de la France. Je dis à tous les soldats français, votre mission ne comporte aucune équivoque et aucune interprétation. C'est moi qui porte le destin du pays. Tous les soldats français doivent donc m'obéir.
8: La femme de son patron et amant est rapatriée en France depuis 2 mois avec sa fille de 14 ans. L'épouse écrit à son mari pour le sommet de se séparer d'Aline D. Faute de quoi, il ne reverrait plus sa fille. La veille de son admission chez nous, nouvelle tentative de suicide, Ali Menoctal.
12: Mon ami adore sa fille, il ne voudra jamais la perdre, il renoncera plutôt à moi. Je ne me rappelle pas du tout ce que j'ai fait après. Un taxi pour Berouadja. Je ne sais pas, je me suis retrouvée ici.

0: Un taxi pour Berouaghia. Algérie, été 1962. Une enquête historique menée par Paul Marquis. Réalisation, prise de son et montage, Chloé Despax. Dans le rôle de la psychiatre, Laurie Belanca. La patiente, Laurie Hébert. Aline Des Enfants, Marie-Lou Flayac. Dans le rôle de l'institution, Jean-Claude Dumas. Entretien réalisé par Gina Aitmedi. Aide à l'écriture, Isabelle Azac. Mixage, Jean-Baptiste Imbert. Produit par le projet de recherche MADAF, Madness in Africa. Financé par le Conseil européen de la recherche. Une coproduction Radio Grenouille, Studio Euphonia. Vous venez d'entendre trois des quatre épisodes de la série Folie postcoloniale. Le quatrième épisode est celui qu'a porté l'historien Romain Tiquet. Romain, tu peux nous dire en quelques mots quelles étaient les conditions du tournage de ton épisode qui s'appelle « Il est inutile d'évoquer mon passé, Sénégal, 1959-1961 ».
1: Alors en novembre 2024, on est parti avec toi, Chloé Despax, au Sénégal pour le tournage de l'épisode consacré à mes recherches. Et on a passé près de 10 jours à la clinique psychiatrique Moussa Diop, là où avait été hospitalisé Alioune Ndiaye, près de 60 ans plus tôt. Et c'est là qu'on a été accueillis par l'équipe médicale de la clinique. Et dans l'épisode, on entend d'ailleurs un entretien avec sa directrice actuelle, Aïda Silla, justement sur sa relation avec le papier et l'archive. Et ces 10 jours de tournage ont permis d'enregistrer aussi la lecture des lettres d'Alioune et de son oncle, respectivement jouées par Bamba Bifri et Mamadou Diol. Et ensuite, Chloé, tu as poursuivi ton travail de field recording dans les couloirs, les cours et les patios de l'hôpital.

0: Donc je vais vous lire le synopsis de cet épisode « Il est inutile d'évoquer mon passé ». Qui était Alioune Diaye, jeune patient à la clinique de Fan, témoin intime du Sénégal à l'aube de son indépendance. Sénégal, 1956. À la veille de l'indépendance du pays, la clinique psychiatrique de Fan ouvre ses portes à Dakar. Des centaines de patients et patientes sont hospitalisés dans la première structure psychiatrique du pays. Cet épisode propose de suivre deux itinéraires, celui d'Alioune N, hospitalisé à Fan à 6 reprises entre 1958 et 1962, celui de l'historien Romain Tiquet à la recherche des dossiers médicaux de cette clinique. Ce voyage sonore nous plonge dans le Sénégal du tournant des années 1960 et plus particulièrement dans la vie intime de ce jeune homme âgé d'une vingtaine d'années. Au travers de nombreux écrits bruts consignés dans son épais dossier, comme des lettres et des poèmes, Alioune témoigne de son enfance, de sa maladie et plus largement du contexte politique dans lequel il évolue, en pleine décolonisation du Sénégal. Pour écouter, il est inutile d'évoquer mon passé, Sénégal 1959-1961, ce quatrième épisode d'une vingtaine de minutes. Rendez-vous sur la page dédiée à la série sur le site de Radio Grenouille. Merci au Voyage Radiophonique.
1: Merci au Voyage Radiophonique pour cette diffusion.
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1: Et oui, bienvenue dans ce tout nouvel épisode de Chansomania. Une heure ensemble, passée à écouter des chansons, à découvrir des chansons, peut-être aussi à chanter des chansons, et là je vais arrêter tout de suite de répéter le mot chanson, voilà. De la musique sans barrière, pour découvrir et se faire plaisir. Plaisir de la rencontre aussi, puisque dans quelques minutes nous sommes avec Olivier et Fredo du groupe Volo, à l'occasion de la sortie de leur tout nouvel album, Mine de Rien. Je...

0: Volo avec nous en interview dans une petite quinzaine de minutes. Chansomania épisode 528, c'est parti.
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Depuis la sortie de son premier album, de sa réédition en 2023, puis de celle de son EP en 2024, Colin Rio s'est installé dans le paysage de la chanson française. Son deuxième album, Maison, est sorti le 10 octobre 2025. Après Ma Maison, on s'offre un second titre, J'ai choisi Manteau Chagrin. Yeah.

un voyage en 1977, Petite Marie, extrait du premier album de Francis Cabrel, Les Murs de Poussière. Attention, retour en 2026. Alex.

0: Rappeuse et productrice autodidacte, Juste Chani s'impose comme l'une des voix montantes du rap français. Lauréate de dispositifs comme Le Fer, Rappeuse en Liberté ou Radar, elle trace sa route et s'impose sur les scènes emblématiques de France, notamment au Stade Vélodrome aux côtés d'Ayam et dans plusieurs zéniths en première partie de MC Solar. On vient de s'offrir son nouveau titre, Touchous. Juste Chani se produira notamment au Printemps de Bourges avant d'enchaîner une tournée de festival tout au long de l'été. Tu retrouves bien sûr Juste Chani sur tous ses réseaux sociaux.
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0: Nous retrouvons maintenant Volo en interview à l'occasion de la sortie de leur tout nouvel album Mine de Rien, dispo depuis le 20 mars. L'interview a été réalisée début avril à l'Appart Café à Bourg-les-Valences, c'est dans la Drôme, lors de leur passage au Festival du Quai. Un premier extrait de ce nouvel album et on échange avec Fredo et Olivier juste après.
2: Puisqu'on a...

0: Frangin.
1: Mine de rien, Volo est de retour. Mine de rien, c'est la chanson que l'on vient d'écouter qui donne le titre à leur 7e album sorti le 20 mars. Eh bien, on en parle ensemble avec Fredo et Olivier. Salut.
2: Salut. Salut.
1: Alors moi, je suis très heureux de vous retrouver parce qu'on s'était déjà croisés en interview il y a pas mal de temps. Donc voilà, c'est un plaisir de vous retrouver dans Chansomania. Comment ça va là avec la sortie d'un nouvel album ?
2: Ça va très bien. On est sur le développement de notre nouveau spectacle. Ça nous a pas mal occupé cet album. On a retrouvé les emplois du temps d'une promo, d'un tournage de clip. Voilà, annoncer à notre communauté, aux gens qui nous suivent, que cet album est dans les bacs. Et donc voilà, on a lancé là tout le process. On n'a plus qu'à.
3: C'est très agréable. On est vraiment au début de cette tournée de sortie d'album et l'accueil qui nous est réservé par les gens qui nous font la gentillesse de venir nous voir en concert est plutôt sympa, donc c'est très agréable, parce qu'évidemment, comme un album c'est court, on fait pas que les chansons du nouvel album, on fait aussi des anciennes que les gens sont contents d'entendre. Donc écoute, pour l'instant nos concerts sont, et c'est pas, je dis pour l'instant, il n'y a aucune raison que ça soit autrement, mais voilà, ça se passe très bien, l'accueil est chouette et on profite.
1: Alors là, on vient d'écouter la chanson qui donne le titre à l'album, Mine de rien. Est-ce que c'est un peu l'idée de faire un état des lieux de façon un peu humoristique sur votre carrière finalement ?
2: Oui, c'est ça. C'est l'axe, c'est de se dire que mine de rien, dans ce métier, le fait de durer est plutôt sympa. En tout cas, nous, c'est comme ça qu'on décide de le vivre avec le frangin, puisque dans les métiers artistiques, il peut y avoir bien sûr comment dire, le phénomène du succès, le phénomène de la carrière, grandiose, ou en tout cas médiatiquement importante. Et puis, avec le frangin, maintenant, on a un certain recul sur ce qu'on a fait depuis une vingtaine d'années, les moments où on était, entre guillemets, avec nos chansons, nos textes, dans l'air du temps, puisque c'était on peut repenser à nos débuts où on était à la période de la nouvelle scène française, et donc où il y avait des médias qui étaient intéressés par les chansons à texte, il y avait un public pour ça, en tout cas très nombreux, et des programmateurs aussi. Et puis on a traversé les années avec cette envie, nous, de continuer de faire ce qu'on aime faire, notre marque de fabrique avec Volo, des chansons qui vont de l'intimiste à un regard porté sur le monde, et puis avec nos guitares sèches, voilà, en continuant notre marque de fabrique de base. Et puis voilà, très heureux de voir ce parcours là qui s'est fait bon an mal an avec une communauté, un public, et on trouvait que ce clin d'œil était intéressant, voilà, en rigolant, ou en tout cas en essayant, voilà, en souriant sincèrement, en disant que après tout on s'était pas brûlé au succès. C'est ce qui avait peut-être été la bonne idée pour continuer, pour être encore là, quoi.
1: Et là, la réponse vient un peu à contre-pied de la chanson, où la chanson énumère un peu tout ce que vous n'avez pas fait ou ne ferez jamais, en fait.
3: Oui, complètement, mais c'est ce que dit Fredo, on porte un regard tendre et amusé sur notre carrière, et puis tout en étant très conscient de la chance qu'on a, et ce que je disais tout à l'heure, on profite, c'est-à-dire c'est pas à toi que je vais apprendre, tu vois, que pour la chanson et la variété française, c'est un petit peu plus dur aujourd'hui qu'il y a quelques années. Mais nous, avec Fredo, on a eu la chance de profiter de ce moment où c'était la nouvelle scène française, comme ça que ça s'appelait, qui était mise en avant. Il y avait des places en programmation, il y avait des places en médias, des choses qu'on ne connaît plus aujourd'hui. Depuis, c'est pas cet album-là, on le sait, ça fait 2-3 albums où on n'a pas le même intérêt médiatique qui se passe autour de nous. Mais on a toujours Chanson Mania, alors on est heureux. Mais tu vois, voilà, c'est juste où on constate, et tu le vois bien, toi, dans tous les artistes que tu rencontres et que tu soutiens, que voilà, que le paysage change, les tournées de vie. Depuis, c'est pas cet album-là, on le sait, ça fait 2-3 albums où on n'a pas le même intérêt médiatique qui se passe autour de nous. Mais on a toujours Chanson Mania, alors on est heureux. Mais tu vois, voilà, c'est juste où on constate, et tu le vois bien, toi, dans tous les artistes que tu rencontres et que tu soutiens, que voilà, que le paysage change, les tournées sont plus les mêmes, les jauges sont plus les mêmes,

0: il y a 20 ans qu'au début.
1: Depuis le début avec Fredo, on écrit chacun de nos chansons dans notre coin. Il y a quelques chansons qui ont été écrites à quatre mains, mais c'est vraiment l'exception qui confirme la règle. Et quand on a commencé à faire Volo, bah, c'était parce qu'on se jouait des chansons tous les deux dans l'appart de Fredo et on trouvait qu'on se marrait bien à les chanter ensemble, mais c'était ses chansons et mes chansons. Le pari, c'était est-ce qu'on peut mélanger les deux? Est-ce que ça va faire quelque chose? Et puis bon, on a été encouragés par les premières personnes, d'abord nos proches et puis après les petits bars qu'on a fait pour faire nos armes. Voilà, on a été encouragés là-dedans et puis ça fait plus de 20 ans que ça dure. Donc cette formule, elle n'a pas changé. On se retrouve sur des sessions de restitution. Je joue des chansons à Fredo. On joue dans Volo celles qui lui plaisent. Et puis c'est pareil pour Fredo, il me fait ses chansons et moi je lui dis bah, celle-là j'aime bien, celle-là j'aime moins. Et puis voilà, il faut que la chanson, pour intégrer Volo, il faut qu'elle plaise aux deux. Et puis après, on peut se remettre au travail sur les conseils, dire ah bah, j'aime bien ta chanson, mais j'aime pas à ce moment-là, machin. Qu'après l'autre, on fait ce qu'il veut. Mais voilà, en tout cas, c'est vraiment un boulot où on réunit nos deux univers et dans l'idée que ça fait plus de 20 ans que, apparemment, nos deux univers se marient.

0: On vient d'écouter quelques secondes du titre Rature, l'occasion peut-être encore de continuer à parler de l'écriture. Et est-ce que c'était, alors là je me tourne plutôt vers Fredo, l'idée de se replonger il y a 20 ans ou peut-être même 30 ans en arrière?
1: Oui, alors c'est un exercice que j'aime faire. Je pense à ma chanson 17 ans aussi, où il y avait un regard porté sur le jeune de 17 ans que j'étais. Et là, oui, pour cet album-là, à ce moment-là de ma vie, j'ai trouvé ça, en tout cas j'ai réussi à finir la chanson, parce que comme je l'indique dans cette chanson, comment on écrit, et donc j'ai essayé de décrire l'état d'esprit que j'avais il y a 20 ans, jeune parisien dans mon petit appart, et quand j'écrivais avec billes en tête, en ayant peur de rien, en fonçant, en travaillant beaucoup, mais je veux dire en me posant pas plus de questions que let's go, faut que j'aime bien, je fonce, j'ai une chanson. Puis je raconte après, quand ça devient son métier, l'occurrence, ce qui m'est arrivé, comme j'écris différemment, ou comment je vais me mettre au boulot avant d'avoir bien balisé le contour de mon texte, de où je vais, est-ce que ça a du sens, de pas perdre du temps à noircir des feuilles. Maintenant, justement, j'écris plus sur papier, mais j'essaye de porter un regard attendri sur le jeune de 20 ans que j'étais, qui fonçait et qui voulait vivre de sa musique.
2: Moi, je vais faire une petite interaction, Seb, parce qu'on aime ça, les interactions. Enfin, pour la chanson de Fredo, moi, c'est juste, j'ai un jeune garçon de 14 ans, tu vois, puis j'ai un petit système, un petit bureau avec un micro, un ordinateur, et mon gamin est au collège. Et j'ai raconté au frangin que, alors lui, il aime bien l'urbain, et il écrit un peu des textes qui rappent. Et quand il rentre du collège, il balance son sac, il allume l'ordi, tu vois, dans une espèce d'énergie, de fraîcheur, que moi j'ai eu aussi à une époque où je rentrais chez moi, et le truc que je voulais faire, c'était prendre une feuille et prendre ma guitare, parce qu'il y avait un truc qui était là maintenant, et je voulais pas attendre. Donc par rapport à la chanson de Fredo, ce qu'il décrit, moi, la façon dont dont elle me touche, c'est qu'effectivement, moi, j'ai perdu cette fraîcheur-là. C'est-à-dire que c'est pas, je suis toujours appliqué, etc. Mais cette espèce d'énergie que je vois dans mon gamin, je l'ai plus. Et je pense que ça va avec l'âge, ça va avec le fait d'avoir écrit beaucoup de chansons, ça va avec le fait que c'est mon métier, qu'il y a d'autres questions qui se posent, et que, en dehors de faire des chansons, faut que je fasse les courses, que je prépare à manger, que j'aille promener le chien, j'en sais rien, tout ça, voilà, bref. Et donc voilà, c'est juste

0: penser à mon gamin qui, je le vois, et je le vois de façon, comment dire, envieuse, mais pas envieuse, parce que je suis à un autre moment, mais où je me dis, ah, je vois dans quelle énergie il est, parce que moi, j'ai pu, quand j'ai commencé à créer ma première chanson, quand j'étais encore étudiant, eh ben, je me souviens entrer dans mon appart de coloc d'étudiant, dire bonjour au coloc, aller dans ma piôle, et puis j'avais qu'une envie, c'était de prendre ma gratte, et voilà, c'était un truc, c'était là maintenant tout de suite, quoi. Mais ça c'est plus là, mais c'est pas là.
1: L'enregistrement et la réal de l'album, comment ça s'est passé? Qui réalise et comment vous enregistrez?
0: Et ben cet album-là, c'était très sympa comme les autres, mais donc on a retravaillé avec notre camarade réalisateur multi-instrumentiste Alexis Campet, qui a produit tout l'album. Et puis c'était sympa parce que par rapport à d'autres albums où on fait beaucoup de choses en studio, là on a fait beaucoup de choses chez nous, en particulier chez Fredo, parce que mon micro, bah Alexis il trouvait que mon micro était pourri chez moi, donc j'allais enregistrer chez Fredo, mais on a fait beaucoup de choses chez nous, qu'on envoyait à Alexis, qui bossait, il nous renvoyait, on échangeait, et on a fait quelques sessions dans le studio d'Alexis, mais toi, il n'y a pas eu. Voilà, ça a été sur le temps long, ça a duré, je sais pas, 3-4 mois, avec voilà, des prises qu'on s'envoyait toutes les semaines. Et donc, voilà, ça s'est passé comme ça. C'est vraiment Alexis qui était aux manettes de tous les arrangements, toute la production, très heureux de la façon dont il sublime nos compositions, et voilà. Mais c'était, en tout cas particulier, il n'y a pas eu de session studio comme on a pu faire sur les autres, où à un moment donné, tu vas une semaine dans un studio et t'enchaînes les prises. Là, c'était plus sur le temps long.

0: vient d'écouter quelques secondes du titre Petite Lueur. Est-ce qu'il faut toujours essayer de voir la petite lueur? Parce que c'est pas évident.
1: En tous les cas, dans la lignée de ce qu'on aime faire avec le frangin ou de ce que moi j'aime faire, parler des moments où ça va pas. Voilà, ça c'est dans une chanson qui se dit que même au fond, au bord de la falaise et de la tempête et de l'océan déchaîné, voilà, essayer de se raccrocher à cette petite lueur cachée dans le ciel. De toi à moi, une chanson qui peut m'être très utile, parce qu'on va tout faire pour éviter l'arrivée de l'extrême droite au pouvoir, mais tu vois, c'était un peu dans ma ligne de mire de dire à un moment donné, comme mes copains aux US, des copains français ou québécois qui sont aux États-Unis et que j'ai vu bien s'effondrer après l'élection de Trump, je me suis dit, ok, mais il y a un moment donné, si ça arrive, cette merde-là, faudra quand même respirer, faudra quand même... se défendre, continuer de lutter, mais voilà, contre petite tentative pour moi de me préparer à une chanson pour m'aider à garder la petite lueur dans un monde qui serait bien triste.

0: du tout nouvel album de Volo. On vient d'écouter le titre « Chanson de geste ». Alors, quand la personne danse toujours dans un coin de sa tête, on fait quoi, finalement ?
1: Eh ben, on fait « Chanson de geste », hein. On écrit cette chanson-là. Non, non, écoute, c'est, cette chanson, c'est rigolo, parce qu'il y a des gens qui me témoignent qu'elle leur plaît. Enfin, tu vois, il y a plusieurs personnes de mon entourage qui l'ont un peu sorti de l'album, tu vois, qui la trouvent... voilà, qui l'aime bien. C'est vraiment, pour le coup, on a tous des si, tu vois. Je suis très heureux des choix que j'ai fait dans ma vie, ou des bons choix que j'ai fait et où j'en suis, et etc. Mais voilà, c'était dans cette espèce de souvenir de rencontre amoureuse, en l'occurrence. Et puis on peut passer à côté de certaines rencontres, il y a toujours le bon moment, le mauvais moment, et puis et ben voilà, on garde un petit peu dans le coin de sa tête cette rencontre-là qui a pas donné suite. Et je te cache pas que c'était un exercice, moi, j'étais bien content de ma petite boucle de guitare. L'écriture m'a beaucoup amusé, c'est-à-dire j'étais vraiment, ça raconte ça, le souvenir de quelqu'un qui reste dans la tête d'une histoire d'amour qui est finie et puis qu'on aurait pu mieux faire. Mais je me suis bien amusé dans la façon de dire le texte, la métrique, etc. Donc c'était un petit exercice un peu, tu vois, pas d'orfèvrerie, il faut pas exagérer, enfin, pas moto, je sais pas quoi, bref. Mais en tout cas, voilà, il y avait un exercice d'écriture pure qui m'a beaucoup plu. Et voilà. J'ai voulu finir une phrase par et voilà, mais c'est fait.
0: Si tu veux, je peux le faire moi-même. Et voilà. Alors, donc, pas mal de chansons autour de l'amour dans cet album. Alors, l'amour qui est là, ou l'amour qui n'est plus, ou qui aurait pu être, mais aussi des chansons. Tiens, on écoute un extrait et puis on en parle tout de suite après.

0: On vient d'écouter quelques secondes du titre français de souche. Là, c'est battu. Tu l'évoquais, Fredo, tout à l'heure, l'arrivée de l'extrême droite, notamment aux États-Unis. Est-ce que, moi, j'ai envie de répondre que oui, mais est-ce que vous pensez que les chansons peuvent changer le cours des choses et de l'histoire? J'espère. Moi, j'espère. Je ne sais pas quel est votre point de vue. Peut-être que oui aussi, sinon on ne ferait pas ce genre de chanson.
1: Oui, oui, il y a un peu l'idée. Surtout, il y a l'espoir que cette chanson passe 8 fois sur toutes les radios de France et de Navarre jusqu'à l'élection. Écoute, en tout cas, cette chanson, moi, me permet. Et comment atteindre? Après, on les connaît, ils sont autour de nous. Voilà, cette chanson-là, voilà, elle pose vraiment la question. Es-tu sûr que, en faisant souffrir les plus fragiles autour de toi dans la société, que ce soit les pauvres, les minorités, comment dire, religieuses, les étrangers. Nous, on sait qu'au bout du compte, ça va être très dur pour les femmes, ça va être très dur pour les familles monoparentales, ça va être très dur pour les jeunes, ça va être très dur pour les gens qui ont besoin d'aide, en fait, pour les plus fragiles. C'est vraiment pour ouvrir le débat, pour se repositionner sur où ils appliquent leur programme. Et effectivement, la société, d'un seul coup, vit dans une tension énorme entre rafles, expulsions, contre-manifestations, émeutes, incarcérations, jugements en comparution immédiate. Enfin voilà, ça va être très très dur, très tendu, s'ils appliquent ce qu'ils veulent faire. Et où ils l'appliquent pas parce que ça coûte énormément d'argent, et donc dans ces cas-là ils le font pas, et dans ces cas-là, je dirais, c'est tu votes pour eux pourquoi? Pour continuer le système macroniste avec lequel ils sont très bien, le système de la défense des classes dominantes contre la masse dominée. Bon, voilà, donc je le dis autrement dans la chanson, mais c'est grosso modo ça la question, c'est qu'est-ce que ça va changer à la vie de quelqu'un qui en ce moment se dirait français de souche et en souffrance sociale, bien sûr, et comment il peut croire que parce qu'on va mettre autant de moyens de l'État au service de la répression contre des gens qui travaillent au noir, qui habitent notre pays depuis longtemps, en quoi ça va faire avancer sa vie à lui?
2: Vous dites interaction, c'est-à-dire que, pour rebondir sur ce que tu as dit, c'est-à-dire que moi je suis moins optimiste que toi, c'est-à-dire qu'il y en a quand même eu des belles chansons qui ont dit des choses, et si les chansons ça changeait le monde, on vivrait dans un monde vraiment très très très doux. Tu vois, parce qu'il y a quand même beaucoup de gens qui ont dit des choses en français et évidemment dans d'autres langues. Donc c'est vrai que moi ces chansons-là, moi je les prends de façon, c'est-à-dire à un moment donné ça fait du bien de le dire, et ça nous fait du bien à nous. En tout cas moi ces chansons-là qui portent un regard sur notre société, c'est quand même vachement mieux d'écouter un spécialiste ou de lire un bouquin de 400 pages qu'une chanson de 2 minutes 30. Il y a plein de sujets qui sont d'une grande complexité. Je valide tout ce qu'a dit Fredo, mais c'est-à-dire que moi je suis quand même revenu, alors je me souviens, j'ai des souvenirs ado et tout, d'écouter des chansons qui me foutent les poils et puis que le propos me secoue, mais voilà, je suis moins, par rapport à ce que je disais tout à l'heure, je suis moins convaincu qu'une chanson peut changer le monde.
1: C'est hyper intéressant, souviens-toi qu'on a eu des témoignages dans notre vie, tu sais, les deux étudiantes sympas qui étaient en écho, qui écoutent régulé, parce qu'elles étaient venues à volo par T'es belle ou par d'autres chansons d'amour plus simples, et en écoutant régulé, qui se disent, mais attends, nos profs d'écho nous parlent pas du tout de la régulation des marchés financiers, pourquoi ils parlent de ça volo? C'était con, ça a pas changé le monde, mais elles, en tout cas, elles ont été après se poser des questions là-dessus.

0: On vient d'écouter quelques secondes du titre Plus Loin, un duo dans cet album. J'ai l'impression que c'est plutôt nouveau chez Volo, ça, d'inviter du monde.
1: C'est carrément nouveau, c'était jamais arrivé, c'est incroyable. écoute, mais c'est, on a rencontré Mesparo, qui est une artiste tourangelle, où on vit à Tours maintenant, depuis quelques années, aux alentours de Tours. Et puis voilà, on avait invité Marion à animer un atelier d'écriture qu'on fait depuis plus d'une dizaine d'années dans notre coin, dans une MJC. Voilà, une belle rencontre, j'aime beaucoup sa voix et cette chanson-là, voilà, moi j'ai eu envie, j'ai proposé à Fredo qui était ok, j'ai eu envie de ça, enfin, je veux dire, c'était justifié qu'il y ait une voix féminine qui partage le texte avec nous. Et puis Marion a gentiment accepté, donc voilà, c'est une grande première, et puis je suis très heureux que Marion ait accepté, parce que j'aime beaucoup sa voix est très chargée, elle raconte beaucoup de choses, en tout cas moi elle me plaît beaucoup, et je suis très heureux que cette chanson ait pris cette forme là.
0: Tu as évoqué les ateliers d'écriture, on va peut-être en dire un mot aussi, parce que c'est, je pense que c'est alors peut-être une partie complémentaire finalement de votre travail et de votre création, parce que quand on amène des ateliers d'écriture, on doit parfois avoir de belles surprises sur ce que des jeunes, des moins jeunes, je ne sais pas quel âge ils ont, mais arrivent à sortir comme mots.
2: On a été pas mal sollicités avant nous-mêmes de se dire qu'on allait construire cette activité d'atelier d'écriture de chansons, parce qu'une fois sollicité, on a trouvé ça hyper intéressant. Entre autres parce que, comme tu le dis, on a rencontré entre amateurs ou professionnels, c'est des rencontres autour du texte, de l'axe de la chanson, de l'histoire, et c'est une émulation qui nous fait aussi vachement de bien, dans laquelle on se retrouve au moins une fois par an si on veut parler d'un atelier d'écriture qu'on anime en Touraine à Fondette depuis pour la 11e année consécutive en février. Et puis après on va partout où on veut de nous pour ça. Et donc, oui, des fois, bien sûr, il y a des choses autour de nous, mais on va encourager, dans ces cas-là, gentiment, la personne qui a trouvé quelque chose que nous trouvons très joli ou très bien dit, on va l'encourager à continuer de le bosser, de le défendre après l'atelier.
1: Après, on fait aussi pas mal d'ateliers en milieu scolaire, ce qui est vachement, vachement gratifiant et qui a du sens pour nous dans la transmission, puis voilà, on a l'impression de faire œuvre utile avec des jeunes ados ou plus petits. Mais ces ateliers d'écriture, quand même, moi, par rapport, et puis je pense que Fredo sera OK avec moi, mais je le laisserai rebondir. C'est-à-dire que moi, écrire une chanson, c'est un temps long. C'est quelque chose qui se digère. Enfin, toi, je te dis pas que j'ai jamais écrit une chanson en une heure, mais c'est arrivé très très peu. Et j'ai besoin de temps. Donc, tous les ateliers de chansons, c'est toujours dans un temps relativement court, plus ou moins, avec une restitution ou pas après, donc c'est toujours très intéressant, mais c'est vrai qu'on s'attache avec Fredo à bien insister sur le fait que on a le droit de finir une chanson. C'est important d'être capable de se dire qu'elle est finie et de pas la bosser pendant 10 ans, mais on a le droit aussi de prendre du recul sur un texte, d'y revenir, d'être exigeant avec soi-même. Voilà, donc il y a aussi ça qu'on transmet, c'est-à-dire qu'il y a les ateliers, si tu veux, sont toujours dans un temps qui est de toute façon trop court pour moi, dans l'espèce d'idée de j'ai écrit une chanson. Oui, attends, prends quelques jours et puis réécoute-la dans quelques jours. Il y a peut-être quelque chose que tu peux bouger à droite à gauche. Voilà.
0: Moi, pour finir, je voudrais parler un petit peu de la scène. Alors, tu l'as évoqué, Olivier, tout à l'heure. C'est, j'imagine, un mélange entre les nouvelles chansons et puis aussi les anciennes. Il y a peut-être des incontournables qu'on est presque obligé de chanter un peu tout le temps dans les concerts de Volo.
1: Alors, ce qui est bien avec Fredo, c'est que, tu sais, on a tellement d'incontournables qu'on a le choix. Voilà. Non, mais on se force pas à jouer des chansons. Il y a des chansons qu'on nous... Encore hier soir, là, on jouait à Avignon, il y a une maman qui nous disait, vous n'avez pas joué cette chanson, et c'est vrai qu'on ne la joue plus. Enfin, bref.
0: Ah merde, c'est laquelle que vous ne jouez plus?
1: C'était, en l'occurrence, ça parlait de Fiston, mais celle-là, ça fait longtemps qu'on ne la joue plus. Mais écoute, on a la chance d'avoir fait, voilà, c'est notre 7e album, il y avait des chansons qui ne sont pas sorties sur les albums studio, on a une centaine de titres, on a du choix, on a compris qu'il y avait des chansons qui étaient attendues, et que nous, en l'occurrence, surtout, on a encore du plaisir à faire. Donc, c'est bien, tu vois, moi, on sort là d'une tournée de 2 ans où on fêtait les 20 ans de la sortie de notre premier album qui s'appelait Florilège. On s'était amusé à aller rechercher des chansons de 2005, de 2006, soit qu'on jouait plus depuis longtemps. C'était super agréable de les faire nous et puis de voir que les gens qui nous connaissent étaient contents de les réentendre. Mais donc voilà, c'est un joyeux mélange entre des titres du nouvel album et des plus anciens. Et avec toujours pour nous, avec Fredo, la condition qu'on soit encore heureux de de les chanter. Alors il y en a aucune chanson qui nous rend malheureux. Tu vois, on n'a pas, on n'est pas non plus usé de faire les chansons, mais c'est bien, on a du choix, ça on peut équilibrer notre set sur les intentions, les univers. Donc voilà, écoute, ça se marie bien l'ancien et le nouveau.
2: Enfin, ok, le frangin dit ça parce qu'on a quand même, on a de la chance. T'aimes toujours faire tes belles.
3: Oui.
2: Donc c'est sympa. Ce serait quand même bizarre. Une sorte de volo sur tes belles.

0: toujours fait des blagues.
1: Alors là, il y a une tournée, une grande tournée qui débute. Si on passe sur volo.fr, on a toutes les infos. Tout est bien rangé.
2: Un super site, tout nouveau site, grâce à notre camarade Stéphane Douzy qui nous l'a recréé. Donc ouais, toutes les infos sur la tournée, sur les actus, sur l'album, sur les ateliers d'écriture, tout volo.
1: Eh bien, merci beaucoup Olivier Fredo d'avoir été avec nous. Moi, j'aimerais juste qu'on se quitte en chanson, si vous le voulez, bien sûr, que vous nous partagiez une chanson, une chanson coup de cœur que vous écoutez depuis très longtemps ensemble, ou une chanson que vous écoutez en ce moment. Voilà. Donc, vous êtes deux, c'est une chanson. Il y a peut-être un peu encore débat.
2: Ok. Alors, parce que
3: j'ai une idée, mais
2: vas-y.
3: Général Gentil avec les planeurs.
2: Ah, les planeurs, elle est magnifique cette chanson. C'est une chanson qui date un peu de Gérard Gentil, des planeurs, tu vois. Eh bien, écoute, go, celle-là, elle est magnifique.
1: Eh bien, on se quitte avec ce titre. Merci beaucoup, Olivier. Fredo, je rappelle que le tout nouvel album de Volo, Mine de rien, est sorti le 20 mars. Et on retrouve toutes les infos, notamment la tournée, sur volo.fr. Merci beaucoup et à
2: merci
1: très bientôt.
2: Merci beaucoup.

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1: Célibataire avec chat, perdu en bas de chez toi, sans collier et sans sa puce, entre ballard et pic-puce. 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
1: Jérôme Attal est un auteur prolifique avec plus de 400 chansons à son actif pour des artistes tels que Johnny Hallyday, Vanessa Paradis, Eddie Mitchell ou encore Florent Pagny. Également auteur de romans, Jérôme Attal propose aussi son propre univers, ses chansons comme Célibataire avec chat que l'on vient d'écouter qui donne le titre à son tout nouvel EP sorti le 20 mars. Avec ce titre, eh bien, nous avons glissé tranquillement mais sûrement vers la fin de Chansomania. On se retrouve la semaine prochaine, même endroit, même heure sur ta radio préférée. D'ici là, les podcasts sur toutes les plateformes de podcasts et toutes les plateformes musicales. Et tu retrouves aussi les podcasts et plein d'infos sur le site sebdihl.fr. Cela s'écrit sebdihl.fr. Allez, à la semaine prochaine. Et d'ici là, surtout, surtout, tu n'oublies pas de vivre en musique. On se quitte en chanson vinyle avec aujourd'hui, oh, un souvenir. Et c'est aussi ça, la chanson, c'est des souvenirs, c'est du voyage dans le temps. Là, on va se balader du côté de la fin des années 70, début 80. Cela peut rappeler quelques souvenirs à des personnes qui sont à peu près dans ma tranche d'âge. Ça peut faire découvrir aussi à certains autres. Voilà, enfin, c'est tout bénef. On se quitte avec L'île aux enfants, le générique. Bye!

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